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Tchik-tipa, tchik-tipa. Lui que Carcassema juste avant qu'elle ne sonne et que sonne Roland soir de Roncevaux et mes souvenirs. Mes souvenirs.

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Une soude, une forteresse morte, on n'a pas conservé la carte des populations qui semble être concédée par Ramon Berenguer IV en 1147. Paraît-il qu'avec 40 familles et qui ratifia Alphonse Ier en 1174, la ville serait dirigée par les usages de Barcelone, les habitudes de Barcelone. Ils avaient des honneurs, les templiers et les hospitaliers. Ces derniers se convertirent dans les propriétaires du lieu grâce aux donations qui furent données par Ramon Berenguer IV en chemin de Lleida à Guaire. En 1157, l'évêque de Lleida, Guillaume Pere, ils avaient donné les mesquites du terme pour convertir en église. En 1186, Alphonse le Chaste changea une ville d'Aragon avec ses hospitaliers pour les châteaux, de la ville, à Forat. 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Bueno, disons que au cours de tot ce haut et ce bas, disons, de l'ensemble du pays català, le côté de la côte n'est pas tout à fait la même chose. Les gens qui sont près de la mer ne subissent pas les avatars ou la vie d'un pays de la même façon. Mais les gens qui sont à l'intérieur, qui sont à 300 km, 400 km de la ville côtière assez importante, donc enfin, quand il y a une guerre, quand il y a plusieurs guerres, n'importe quoi, très souvent des fois, ils doivent subir des actions ou des excès par des parties en armes que, déçus ou ayant perdu d'un côté, cherchent à se venger ou à s'exproprier un maximum de richesses ou des choses pour pouvoir continuer à vivre. Donc voilà, ça c'est la situation dans laquelle se trouvaient les pays catalans à ces époques-là, et toujours sans le vouloir, non. Toujours des guerres imposées par des autres choses, mais c'est toujours comme ça que ça se passe dans les endroits. On va revenir dans quelques instants.

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I, ma foi, c'est assez curieux, disons, que avec nous, avec Radio Occitanie, au cours de nos programmes, vous pourrez en apprendre des choses sur ces comarques, sur ces contrées-là, qu'on dit en français, dans lesquelles, disons, par exemple, c'est des zones de frontières. C'est vrai, à la Segarra, c'est une zone de frontières où on voit partout des traces et des restes des châteaux, des petites forteresses, mais toutes du Moyen-Âge, où les gens, disons, c'est à l'époque, pardon, c'était, disons, le travail de tous les jours, d'essayer de se faire fort dans des terres récentes conquises et de ne pas se faire déloger au cours, disons, de petites repoussées qui venaient du sud chaque fois pour essayer de récupérer les choses qu'on pouvait. On va écouter une musique et on va revenir tout de suite. Hein.

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1: 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Assez d'indifférence. C'est la guerre de défense contre la misère qui attaque l'univers total.

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2: À Montarin, dans le Gard près d'Uzès, une fête pas tout à fait comme les autres attire chaque année curieux habitants et passionnés de culture locale. Son nom, la fête des pois chiches. Alors derrière cette appellation, un événement qui mêle création artistique, agriculture, convivialité et ancrage territorial. Mais d'où vient ce festival ? Élément de réponse avec Emma, organisatrice de cette fête.
3: Il est né en 2007-2008, quasi 19 ans, bientôt 20 là. C'est la réunion de plusieurs associations du village, à un moment où il ne se passait pas grand-chose à Montaran, qui se sont réunies, qui ont décidé de faire d'abord une fête qui s'est appelée la fête des jardins. Et puis de là est née la fête du pois chiche.
2: Pourquoi le pois chiche ?
3: Eh bien parce que Montaran, ça veut dire Monte Arena. Et le pois chiche pousse très bien, voilà, dans le sable, c'est le petit monde de sable, Montaran. Donc il y a une grosse culture de pois chiche depuis très longtemps.
2: Aujourd'hui, la fête du pois chiche attire un public extérieur, soutient les producteurs locaux et contribue donc à la vitalité économique et culturelle du territoire. Pour les habitants, il est devenu un rendez-vous incontournable, un moment de fierté collective.
3: Eh ben, la philosophie, c'est qu'il faut qu'il y en ait pour tout le monde, pour tous les goûts, pour tous les âges, qu'on puisse partager, qu'on puisse vivre ensemble, qu'on puisse faire de ce moment un moment un peu unique, à part entière dans le monde dans lequel on vit aujourd'hui. Quoi.
2: Concerts, spectacles vivants, marchés de producteurs, ateliers participatifs, tout est pensé pour favoriser la rencontre entre artistes, habitants et monde agricole. Alors comment s'organise cette fête du pois chiche ? Réponse avec Annabelle, régisseuse générale.
4: Donc on est sur tout le village et on fait tourner 4 sites en même temps. Le site principal est celui des petits jardins. Donc c'est un endroit où il y a un grand jardin, le jardin du temple, et ensuite plein de petits jardins communaux dans lesquels vont se dérouler des ateliers pendant la journée, des petits concerts, des petites animations. Et ensuite on a un lieu qui s'appelle La Guinguette, où c'est un peu plus intime, où on accueillera notamment des groupes de rap et la Place to Chiche. Un endroit où on peut voir des food trucks, manger en famille avec les amis et participer au blind test et au karaoké de Mercure Rétrograde. Et ensuite, une nouveauté, le Puy Vendin, qui sera un peu sous forme de bodega.
2: Alors si vous n'avez rien prévu, rendez-vous au Pois Chiche à Montarin dans le Gard les 29, 30 et 31 mai pour 3 jours de culture, de rencontres et de convivialité. Ce numéro de 180 secondes a été réalisé par Radio Système pour l'Assemblée régionale des radios associatives dans le cadre d'un partenariat avec la région Occitanie-Pyrénées-Méditerranée.

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1: Bonjour, je suis Ishraq Azmi, étudiante en troisième année de lettres modernes. Et aujourd'hui, je vous propose une chronique sur Karma, cinquième album de Big Flo et Oli, sorti le 13 mars dernier. Big Flo et Oli, pendant longtemps, n'ont pas fait partie de mes écoutes. Un rap trop accessible, trop poli, le genre de projet qui rassemble sans vraiment bousculer. On les appréciait, on connaissait leurs refrains, mais on le prenait pas tout à fait au sérieux. 4 ans se sont écoulés depuis leur dernier album. Et leur retour ne s'imposait pas comme une évidence. Et pourtant, Karma mérite qu'on s'y arrête. Pas parce qu'il révolutionne quoi que ce soit, mais parce qu'il y a dans cet album une volonté assumée de ne plus chercher à plaire à tout le monde. Après plus de 10 ans de carrière, des festivals, des tournées, une image soigneusement construite, ils ont choisi de tout simplifier. De revenir au rap, sans single évident, sans concession. Le ton est plus brut, plus direct. 44D est l'illustration la plus claire. Le son est sec, les flots sont précis, tendus, et on perçoit une urgence qu'on ne leur connaissait pas vraiment. Comme si cet album était une façon de régler quelque chose, de se prouver quelque chose à leur public, à l'industrie, ou peut-être simplement à eux-mêmes. Ce qui surprend également, c'est la place qu'occupe le chant dans cet album. Big Flo chante sur Picasso, sur Osaka Hotel, et il assume pleinement que ça puisse dérouter. C'est un choix qui dit beaucoup sur l'état d'esprit dans lequel Karma a été construit. Celui d'artistes qui, pour une fois, font ce qu'ils ressentent plutôt que ce qu'on attend d'eux. Mais le moment qui désarme vraiment, c'est « Tu me manques ». Oli en autotune sur une production épurée qui chante une perte, une absence. C'est intime, douloureux et profondément inattendu de leur part. Le genre de titre qui arrête précisément parce qu'on ne l'attendait pas. Karma n'est pas un album sans défaut, mais il est sincère et à ce stade de leur carrière, face à tout ce qu'ils auraient pu faire pour rester dans leur zone de confort, c'est peut-être ce qui compte le plus.

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2: 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Comme d'une bien-aimée, d'une infidèle. Une fille bien vivante qui se réveille.

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0: Gracias, bonjour, vous êtes bien à l'écoute de l'émission Passerelle, une émission que vous retrouvez le lundi entre 10h et midi, avec à la réalisation technique et à la co-animation notre ami Cédric Rousseau, et je le remercie parce que sans lui il n'y aurait pas d'émission. L'indicatif est signé de Damien Moreto, au micro Christian Moreto, mais pas que, puisque je reçois à nouveau avec plaisir Christophe Bex, député de la France Insoumise, nouveau Front Populaire. Bonjour.
1: Eh bien bonjour à toutes et bonjour à tous, et merci pour cette belle invitation en ce lundi matin.
0: Avec plaisir. Et nous aurons au téléphone vers 10h30 HK et les saltimbanques, mais ce sera HK, donc Kadour Adadi, pour nous présenter son nouvel album qui s'intitule Le cœur au vent. Excellent, bien sûr. Et Cédric pourra intervenir aussi à ce sujet, puisque il a aussi écouté l'album et sélectionné une chanson pour la fin de l'émission. Et puis nous aurons aussi au téléphone Roxane B, qui vient d'illustrer de façon magistrale un très bel album de BD, Entre fleuves et forêts, aux éditions Rue de l'Échiquier. Et nous diffuserons, si nous avons le temps, un entretien avec Fabio Guttler, maraîcher bio sur la ferme du Vernou dans l'Ariège à Saint-Kirk, que connaît très bien notre ami Christophe Bex. D'ailleurs, j'ai trouvé ta gazette chez l'ami Alex Franck. Et donc Christophe, alors quelles sont les nouvelles? Parce que c'est pas évident, on veut démonter d'ailleurs récemment, il y a des pétitions qui circulent pour défendre notamment l'ADEME qui est menacée, qui est un organisme aussi qui justement indépendant, qui est là pour aider à la transition transition écologique et autres, et qui serait maintenant sous la gouvernance des préfets, donc ça veut dire plus d'indépendance et peut-être des moyens réduits.
1: Alors c'est vrai que là on vit une période politique, on va dire une fin de règne d'Emmanuel Macron et du macronisme agonisant, et il y a des attaques sans cesse contre les services publics. Là, tu parlais de l'ADEME, on voit les projets aussi qu'il y a dans ma circonscription. Si je prends ma circonscription, les projets
0: d'agriculture. C'est la 7e.
1: Ouais, la 7e circonscription qui va de Cugnot à Montbrun-Bocage. Et il y a des projets d'agrivoltaïsme forcément qui vont sur les terres agricoles, comme les paysans ont de plus en plus de mal à vivre de leur travail. C'est pas nouveau, donc on leur propose tout simplement de recouvrir leurs champs de panneaux photovoltaïques, en sachant que oui, il faut faire une transition énergétique, il faut électrifier nos consommations, mais pas en sacrifiant des terres qui sont plus utiles à la production de la nourriture, à faire de l'élevage, et non pas que ça devienne des sites industriels. Donc c'est très inquiétant justement toutes ces organismes qui permettaient de réguler, de contrôler, de vérifier, et que là c'est le libre marché aux mains de grandes entreprises, et donc il faut à tout prix justement planifier, et que ça soit l'État, je dis bien l'État, qui reprenne la main sur comment on doit vivre dans les prochaines années. Et surtout actuellement il y a un sujet brûlant, c'est l'énergie. L'énergie, on voit ce qui se passe actuellement avec la guerre en Iran et au Liban au niveau international, et qu'il faut à tout prix justement préserver, avoir une souveraineté énergétique, et c'est pas en mettant des panneaux photovoltaïques. Donc voilà, juste pour illustrer qu'on a besoin justement d'organismes indépendants qui puissent prendre des décisions et dire là, non, c'est pas possible.
0: Cédric ?
2: Oui, bonjour. Alors moi, j'avais une question en rapport à toute cette histoire de panneaux photovoltaïques. Parce que bon, ça fait des années qu'on nous dit c'est une solution propre et tout, machin. Apparemment, pas tant que ça, parce que c'est bien de les poser et tout. Mais apparemment, c'est un peu comme le nucléaire, ça poserait quelques petits problèmes au recyclage d'un point de vue des matières utilisées. Alors ça, c'était il y a 10 ou 15 ans. Est-ce que la science a sciencé ? Est-ce que ça a évolué depuis ?
1: Alors là, je suis pas technicien au niveau du recyclage des panneaux photovoltaïques. Ce que je peux dire, c'est qu'on a de l'espace en France sur des friches industrielles, sur des toitures, pour justement répondre aux besoins d'électrification de notre mode de vie. Sur les parkings, sauf que ça coûte beaucoup plus cher d'installer sur des parkings des toitures. Donc eux, ils préfèrent avoir 20 ou 30 hectares pour installer d'un seul tenant à côté de postes sources. C'est ça qu'ils recherchent avant tout, la rentabilité, et non pas l'efficacité, on va dire, écologique. Au niveau des panneaux, c'est vrai qu'ils ont évolué. Le comparer au nucléaire, ça me paraît un peu compliqué parce que justement, moi je suis originaire d'un département, je le dis sans cesse, de la Meuse. J'ai vécu à 14 km d'un petit village qui s'appelle Bure et actuellement il y a une enquête publique qui est lancée. Là, les gens ont 40 jours pour consulter 12 000 pages. 12 000 pages pour savoir si oui ou non on va enfuir les déchets radioactifs les plus dangereux, c'est-à-dire 3% des déchets les plus dangereux, mais qui représentent 99% de la radioactivité. Est-ce qu'on va les enfuir 500 mètres sous terre et est-ce qu'on va ouvrir un chantier qui va durer 200 ans? C'est-à-dire, imaginons la mort de Napoléon, un chantier qui commence au moment où Napoléon meurt, et ce chantier aujourd'hui ne serait pas fini. C'est déjà, ça c'est que pour le chantier. Et après on va enfuir des déchets à 500 mètres sous terre qui ont une durée de vie de moyenne de 200 000 ans. Donc je ne pense pas que comparer les panneaux photovoltaïques avec le danger du nucléaire, sur lequel on n'est pas du tout souverain, parce que l'uranium, on dépend de l'extérieur, on dépend de la Russie. Enfin, le nucléaire, il faut en sortir le plus rapidement possible. C'est pour ça qu'il faut mettre des panneaux photovoltaïques. Il faut faire travailler sur les énergies qui viennent du ciel, j'ai toujours l'eau, le soleil, le vent. Et arrêter de prendre ce qui est dans la terre, le charbon, le gaz et le pétrole. Il faut reprendre l'énergie qui vient du ciel. Et je pense que sur l'eau aussi, il y a des grosses potentialités. Et puis aussi consommer déjà moins d'énergie.
0: Après, la problématique vient aussi que les data centers consomment, et notamment l'IA, donc l'intelligence artificielle, consomme beaucoup d'eau pour refroidir, et donc là, ça a confisqué, donc quelle est la priorité? Et puis l'agriculture intensive, industrielle et mortifère en consomme aussi beaucoup.
1: Et les centrales nucléaires aussi, même
0: et
1: si...
0: Et les centrales nucléaires aussi, notamment pour le refroidissement,
1: quand le climat se réchauffe. Même si elles rejettent l'eau, mais elles restent chaudes, et on voit bien qu'il y a des épisodes de sécheresse, dont peut-être cette année, on aura encore un épisode de sécheresse, on est obligé de mettre en calèche, en arrêt, les centrales nucléaires qui sont sur les fleuves, quoi. Donc, c'est un vaste sujet. Après, il n'y a pas de réponse définitive, parce que dès qu'on va toucher un point, ça va faire un déséquilibre. Mais c'est pour ça que, quand on parle de planification, je pense qu'il faut savoir où on va et mettre les moyens et donner une direction, et que la population puisse s'exprimer sur ces sujets d'une ampleur qui nous dépasse complètement. Je reprends Bure. 12 000 pages d'enquête publique à consulter en un mois et demi, pas de réunion publique, c'est complètement l'omerta. Comment la population peut s'informer en un mois et demi sur 12 000 pages? C'est, voilà, on prend vraiment les citoyens pour des bénés, quoi.
0: Et il n'y a pas très loin de chez nous, le plus grand réservoir, on va dire, d'uranium, qui est à Narbonne,
1: au Rano. Oui, tout à fait.
0: Et nous en avons parlé récemment avec Bruno Charréron, qui est le scientifique de la CRIRAD, laboratoire qui a été monté lorsque le nuage nucléaire de Tchernobyl s'est arrêté aux frontières françaises, bien sûr. Ceci dit, donc, il y a beaucoup de batailles à mener aussi, au niveau, bien sûr, de l'Assemblée nationale. Christophe Bex, je rappelle que tu es député de la France insoumise, nouveau Front populaire de la 7e circonscription de la Haute-Garonne. Ouf, Haute-Rive n'est pas tombé entre les mains de l'extrême droite, ni Muret d'ailleurs.
1: Alors, ni Muret.
0: Pour les municipales.
1: Non, c'est vrai que sur les grosses communes où on va dire il y avait des listes étiquetées politiquement, parce que la majorité des communes, sur les 60 communes, il y avait bien souvent qu'une liste. Hein, de mémoire, je crois qu'il y avait une quarantaine de communes où il n'y avait qu'une liste. Donc là, après, c'est un plébiscite pour l'équipe qui va se présenter ou des nouveaux. Mais il peut y avoir des surprises. Après, sur les grosses villes, oui, Haute-Rive est restée à gauche, malgré qu'il y avait une liste d'extrême droite et une liste de droite. Donc, il y a eu un deuxième tour. Et à Muret, il y avait une liste d'extrême droite et, on va dire, de liste de gauche. Après, à Muret, le contexte est assez particulier. Et sinon, Cugnot est tombé à droite et Frouzin, c'est la continuité. Saïs, c'est la continuité. Et Villeneuve, c'est la continuité. Alors, Villeneuve, c'est assez étonnant. C'est une ville quand même de 10 000 habitants, hein, Villeneuve. Il n'y avait qu'une liste. Donc, des fois, on peut se poser la question pourquoi, dans une ville de 10 000 habitants, il peut y avoir qu'une seule liste, peut-être un désengagement, ou alors la liste était, voilà, les citoyens sont contents et contentes. Mais après, il y a des listes citoyennes. C'est.
0: Alors là, c'est pas dans ta circonscription, mais à Plaisance-du-Touche.
1: Voilà, c'est ça. Il y a des listes citoyennes. Et après, moi, j'ai toujours du mal avec les élections municipales. J'étais un peu frustré parce que, bon, on voit bien les listes citoyennes ne souhaitent pas le soutien d'un parti politique, encore moins d'un député. Donc, disent non, c'est pas la peine. Et puis après les licences d'étiquettes, qu'est-ce que ça veut dire, les licences d'étiquettes? Ça veut dire qu'on fait pas de politique. Je suis désolé, quand on s'engage pour une commune, on fait forcément de la politique. Donc on se retrouve des fois avec des gens de bonne volonté. Moi, je tiens à féliciter toutes les maires et les maires au féminin et au masculin. Et je suis content parce qu'on est passé de 12 maires femmes à 19 maires femmes. Donc il y a un progrès au niveau de la parité, non seulement au niveau des conseillers municipaux, mais surtout au niveau de l'exécutif, des maires, et puis la communauté de communes d'Autrive, donc est dirigée maintenant par la maire d'Autrive, donc c'est une femme. Donc voilà, il y a petit à petit, avec les différentes lois qui ont été mises en place, souvent contestées sur la parité, eh ben ça produit des effets, et les femmes sont en capacité d'administrer les communes, j'en ai jamais douté, mais pour certains, ça reste encore un peu compliqué.
0: Et, faut parler de Cédric, tu voulais intervenir ?
2: Ouais, juste en rapide sur la parité, moi je rejoins tout à fait ce que dit Christophe. Après, il y a tout un travail de vigilance à faire pour éviter que, justement, les gens qui sont sceptiques sur ce genre de trucs se disent « Bon, mais voilà, faut des gonzesses élues, donc ils l'ont élue à elle. Comme ça, c'est bon, on a une gonzesse. » C'est, voilà, faut éviter aussi de tomber là-dedans, quoi.
0: Ok, sinon au niveau de la culture aussi c'est important, et on voit bien que Bolloré là ne veut plus financer des films qui seraient proposés ou réalisés par des actrices et acteurs qui ont comme une tribune libre pour dénoncer la dérive autoritaire et d'extrême droite de Bolloré, qui bien sûr a dans sa poche notamment Canal Plus. Et ça, c'est dramatique. Et Autorive, il y a un cinéma indépendant qui rame pour essayer de s'en sortir.
1: Oui, alors Autorive, je le rencontre souvent. L'association, dans ma dernière gazette, on a fait un soutien. Il y a un appel à soutien. C'est un cinéma associatif qui fait du cinéma d'art et d'essai, mais aussi du cinéma populaire, qui touche un vaste public pour justement attirer un maximum de gens. Et c'est quand même difficile de faire venir les gens au cinéma. Et c'est une vraie question. Le cinéma associatif, il faut qu'il soit soutenu par les municipalités. Donc là, je suis content que justement la municipalité ne soit pas tombée du mauvais côté, parce qu'avec l'extrême droite, quand on voit déjà ce qu'ils font à l'Assemblée nationale ou la commission sur l'audiovisuel, ils veulent privatiser. Ouais. Ils veulent privatiser, ils disent c'est le libre marché, c'est le privé partout, donc c'est tout ça la pluralité qui risque de disparaître. Donc je suis là aussi en tant que député pour mettre la lumière sur tout ce qui existe au niveau culture, parce que si la culture s'en va... Ou les lieux de rencontre, alors cinéma, théâtre, café associatif, et dès que les gens ne se rencontrent plus, les gens se recroquevillent, et les gens se renferment, soit ne participent plus à la vie citoyenne, il va y avoir un rejet de tout ce qui ne correspond pas à ce qu'ils attendent de la société, ou qui va être renvoyé par des chaînes d'infos comme CNews et l'Empire Bolloré, ce terrain qui étend ses griffes. Et on voit, tu parlais de la tribune qui avait signée par Juliette Binoche.
0: Et Swann Harlow notamment aussi.
1: Voilà. Après, il y a quand même pas mal d'artistes, mais on voit la menace que ça pèse, parce que Canal+, c'est le principal financeur du cinéma français.
0: Oui, et ça avait été créé aussi pour ça, aussi pour financer le cinéma de qualité français.
1: En 84, c'est ça, quand Canal+ a été créé, c'était l'obligation de financer. Alors, il y a le service public de l'audiovisuel, puis le CNC, mais si le Canal+ se retire, enfin ne finance plus, il y a un gros souci pour le cinéma français et la particularité et l'exception culturelle du cinéma français.
0: Et surtout que France Télévisions donc est menacée si le Rassemblement National ex-Front National à l'arrivée au pouvoir, là c'est sûr que c'est privatisé et que il y a la liberté d'expression culturelle.
1: Le service public est en difficulté, mais il faut savoir ce qu'on veut. Après, c'est des choix de société. Si les personnes estiment qu'il faut tout privatiser et qu'après il faudra payer pour avoir accès à des contenus et avoir une information qui va être dirigée par quelques-uns, on le voit déjà dans la presse écrite, on voit déjà ce qui se passe, c'est concret. Et au lieu d'avoir un service public, je pense à France 5, je pense à Arte, à France 2, France Inter, tout ce qui est service public, qui essaye de faire du bon boulot, de la pluralité, tout en étant populaire. Enfin, c'est compliqué. Et forcément, c'est pas forcément rentable, mais c'est ça le service public. C'est un patrimoine.
0: Cédric ?
2: Ouais. Moi, j'ai un énorme problème là-dessus, c'est que j'ai l'impression que justement le service public, qui en effet, Christophe a raison là-dessus, n'est pas censé être rentable, justement, il s'intéresse quand même de plus en plus à leur audimat, et ça donne des trucs assez scandaleux, moi je continue à dire. Je repense à ce fameux débat sur France Info, à la période où Trump menaçait de prendre la bande de Gaza pour en faire la Costa Brava, quoi, et où les mecs étaient là. Alors, est-ce que c'est possible, pour le savoir, nous avons reçu des spécialistes du tourisme. Au bout d'un moment, il y a des gens qui font du bon boulot dans le service public, au même titre que je suis sûr que chez CNews et tout ça, il doit y avoir quelques journalistes qui doivent être frustrés de ne pas pouvoir faire leur boulot, mais bon, le service public exemplaire, voilà, je crois qu'on repassera.
1: Ah non, mais j'ai beaucoup de critiques à faire sur le service public quand j'écoute France Inter le matin, rien que France Inter, alors j'écoute France Inter parce que je suis dessus, je le mets mécaniquement, mais quand j'entends souvent dire que France Inter est d'orientation à gauche, ouais, des fois je me pince pour y croire, mais en fait le service public doit être neutre, mais je veux dire, il y a des orientations, qu'on a Dominique Seux tous les matins,
0: ouais,
1: qui font des chroniques, qui est quand même le patron...
0: De la tribune,
1: et rédacteur en chef de la tribune, et qui travaille pour Bernard Arnault, et avant lui c'était Jean-Marc Alexandre, et que tous les matins on a un discours libéral. Moi je veux bien, mais il y a que le vendredi où il y a un débat avec un autre économiste plus à gauche. Mais voilà, la pluralité n'est encore pas là, donc ça reste quand même mieux que le café du commerce facho et rétrograde et conservateur de CNews.
0: Oui. Nous sommes d'accord.
1: Et c'est faire injure au café du commerce quand je compare le café du commerce à CNews. Parce que franchement, le café du commerce, des fois, on apprend plus de choses dans un café du commerce que sur CNews, et c'est beaucoup plus vivant. Et je regrette qu'il y ait beaucoup de cafés qui soient fermés, justement.
0: Et puis, pour parler de l'extrême droite aussi, si l'extrême droite passe au pouvoir, je crains qu'aussi, notamment Radio Occitania, ne soit plus du tout financée, puisque depuis l'ère sarkozienne, eh bien, nous sommes obligés de passer par le ministère de la Culture, alors qu'avant on ponctionnait un peu des pubs qui passaient dans l'audiovisuel. Et ça change aussi la donne, Cédric.
2: Alors oui, sachant que justement là où c'est marrant, je conseille, il y a une chaîne YouTube qui s'appelle Off Investigation,
1: ouais,
2: qui fait un très bon boulot, qui explique justement, alors ça a commencé chez Sarko ce truc là ça s'est terminé chez Macron, et pourquoi Macron justement a joué sur le jeu de la pub et tout, parce qu'au début Delphine Arnaut, elle était un peu rebelle, se laissait pas faire. À un moment donné, ça fait partie des trucs qui ont aidé à la faire rentrer dans le rang. Après, oui, tu sais, je me dis que dans l'absolu, ces temps-ci, que ça soit à droite comme à gauche, on nous aide, je dis pas, mais bon, c'est pas non plus la panacée, quoi. Voilà, ça serait peut-être bien de se poser des questions sur où est l'argent, où va l'argent, combien sont payés nos politiques. Moi, tu vois, tiens, par exemple, on en profite, vu qu'on a un député, moi, je serais pour un truc. Je serais pour, en fait, qu'il y ait une pointeuse à l'entrée de l'Assemblée. Alors, je dis pas, par moment, un député, et c'est son rôle, à mon sens, même si j'ai l'impression que tout ça a changé, c'est être sur le terrain au plus près de ses concitoyens pour faire remonter l'info. Mais bon, quand je vois le taux d'absentéisme à l'Assemblée, je me dis que dans n'importe quelle boîte, ou publique ou privée, t'as le même taux d'absentéisme, tu te fais foutre dehors au bout d'un moment. Donc voilà, ce serait peut-être un truc à réfléchir, je pense.
0: Christophe Bex.
1: Alors, beaucoup de choses. je valide off-instivigation...
0: Off Investigation.
1: Excellente chaîne, ils ont fait un super travail sur le patron de la Dépêche qui était sorti à quelques semaines avant les élections municipales sur son passé de pédocriminel. Excellent, j'invite toutes et toutes à regarder justement ce qu'est ce patron de la Dépêche qui a été sénateur, ministre, député, patron du candidat à la primaire, enfin... je vous invite tous et tous à regarder. Concernant le rôle des élus, alors les députés, c'est vrai qu'ils sont élus dans une circonscription, parce que le mode actuel d'élection se fait comme ça. S'il était à la proportionnelle, intégrale, mettons au niveau national ou même régional, on n'aurait pas de circonscription. Enfin, notre circonscription, ça serait la France. Donc, notre rôle en tant que député, c'est d'être à Paris, de légiférer, de faire la loi, de faire des auditions, de faire des commissions d'enquête, de faire des questions au gouvernement, de contrôler l'action du gouvernement. Après, c'est vrai, quand les citoyens et citoyennes vont regarder l'Assemblée, ils vont dire « Putain, mais il n'y a personne. » Il faut savoir aussi que quand les députés ne sont pas à l'Assemblée, ils sont soit en commission, Soit ils travaillent sur des auditions, parce que pour faire une proposition de loi, il faut auditionner des personnes, enfin des gens qui sont intéressés par le sujet. Donc il y a tout un travail en amont, et donc on ne peut pas être en même temps en commission, en audition, et éventuellement aussi en circonscription et être à l'Assemblée. Alors c'est vrai qu'il peut y avoir, il y a beaucoup de monde quand c'est les grands votes, quand c'est les questions de gouvernement. Donc je pense que pour répondre à ta question, il faudrait qu'il y ait plus de débats entre les citoyens et les députés, savoir combien gagne un député, quelle est la retraite d'un député, à quoi sert un député, et non pas de tomber bien souvent, quand je le vois, dans l'antiparlementarisme primaire, parce que si on écoute ça, après on va tomber dans des discours comme Macron ou le Rassemblement National qui nous disent le Parlement il sert à rien. Franchement, on a juste besoin d'un exécutif et d'un conseil de sages, et terminé, ou d'un Sénat, et terminé. Et donc, le député, malgré tout, il représente la nation. Dans l'ordre protocolaire, quand je vais à une cérémonie, le premier élu qui est tout de suite là, c'est le député, devant le sénateur. Parce qu'on est élu au suffrage direct, et on représente directement l'Assemblée nationale. On a beaucoup plus de représentativité qu'un ministre. Donc je pense que oui, on a besoin de transparence et de plus expliquer ce que font. C'est ce que j'essaye de faire quand je vais dans les écoles, les classes ou auprès des citoyens en réunion, expliquer que tout le monde peut être député, pourquoi un député gagne tant et à quoi sert un député. Et que ça passe, ça soit un truc abstrait en disant « ouais, bon voilà, ils sont complètement déconnectés, tout ça ». C'est vrai qu'il y en a qui sont complètement déconnectés parce qu'il y a des héritiers de députés. Il y a des, on va dire des, comme en Inde, il y a des castes, enfin des, comment,
2: des, oui, des castes,
1: des castes, des castes. Ouais, t'es mon grand-oncle, mon oncle, et on voit bien, il y a des filiations des grandes familles qui sont là depuis deux siècles à l'Assemblée. Après, c'est pas notre cas, nous, la France Insoumise, parce que on est le groupe. C'est pas nous qui le disons, hein, c'est un organisme indépendant. On est le groupe le plus représentatif de la population française. Au niveau de nos origines, au niveau de nos origines culturelles, nos origines des pays, d'origine, voilà, on est le groupe le plus représentatif. Donc, c'est pas parfait, mais on essaie de tendre vers ça.
0: D'accord. Cédric, je te propose, parce que je vois que l'heure, ça va toujours trop vite ici, ils ont dû nous accélérer le temps, de passer la première chanson de HK que j'ai sélectionnée. Toi, tu en as sélectionné une autre, bien sûr, Cédric, pour la fin de l'émission. Alors, l'album, ça s'appelle Le Cœur au Vent, et donc la première chanson, c'est justement Un Peuple Uni, et ça nous concerne toutes et tous.

0: Luni, HK, titre de l'album Le cœur au vent qui vient de sortir et nous avons HK. Bonjour Kadour Haddadi.
1: Salut.
0: Merci d'être avec nous et ravi de te retrouver au téléphone pour annoncer la sortie de ton nouvel album. La dernière fois que nous nous sommes vus, c'était sur le plateau du Larzac, sous un chapiteau ouvert. Il pleuvait, mais l'ambiance et la chaleur humaine étaient au rendez-vous. Et comment vas-tu dans ce monde d'ailleurs qui devient fou et dans lequel tu tiens toujours le cap avec toute ta bande ?
1: Bah voilà, comme tu l'as si bien dit, on essaie de tenir le cap. De jouer notre rôle d'artiste à nous, qui est à la fois de faire du bien, de faire du bien aux gens, de dire des choses, voilà, de porter des idées qu'on partage, de créer des moments de partage, et puis de voilà, de créer des ponts entre les gens. Voilà, on essaie de tenir la barre à notre petit niveau à nous.
0: Alors, un peuple uni jamais ne sera vaincu. Si tu penses comme moi qu'ils nous tiennent par la haine, allons ensemble de ce pas briser chacune de nos chaînes. J'ouvre les guillemets, hein, c'est extrait de tes chansons. Il est grand temps de serrer les rangs. Pour tous ceux qui se sont battus, ne perdons jamais la mémoire. Je ne réclame pas la fortune, ni la gloire, ni l'admiration. Ne m'enlevez pas mes poèmes, ne me prenez pas mes chansons. Je suis prêt à mourir sur scène si on m'en offrait l'occasion. Et tout ça, c'est tiré donc de tes nouvelles chansons et de l'album Le cœur au vent. Je confirme, sur scène, tu donnes tout avec tes amis et tu embarques le public avec toi, avec des poèmes chansons qui décrivent le monde partant à la dérive, mais aussi l'amour dans tous les sens du terme qui pourrait nous sauver à condition que... Qu'en penses-tu ?
1: Bah, j'aime beaucoup déjà... Tu dis poème, chanson. J'aime beaucoup parce que c'est vrai que j'ai jamais trop pensé à définir certaines de mes chansons comme ça. Et j'aime beaucoup l'idée. Et bah oui, de toute façon, ce qu'on essaie de dire dans cet album, et c'est ce qu'on essaie d'être sur scène, mais aussi dans la vie. Je veux dire, quand les lumières s'éteignent, comme disait Dalida, quand les lumières s'éteignent dans la vraie vie, c'est une époque de fou. Tu l'as dit, c'est une époque anxiogène, voilà, où il y a beaucoup d'angoisse, beaucoup de peur, comme on disait, il y a beaucoup de haine qui est semée, et on sent qu'il y a des idéologies très fortes, incarnées en France notamment par quelques milliardaires qui détiennent des médias très influents, radio, télé, journaux. Et qui se sont mis en tête de faire la pluie et le beau temps en semant la haine entre les gens, en créant de la division tout le temps. Évidemment, en parlant de Bolloré, ce terrain, et voilà. Donc eux, ils ont une idéologie. Ils servent une idéologie, et par cette idéologie, ils veulent nous faire entrer en guerre perpétuelle les uns contre les autres et créer un climat, de guerre civile permanente où rien ne va, où l'autre est forcément ton ennemi. Ou voilà, ils créent ça. Moi, je reste persuadé, et c'est ce que je vois, et c'est ce qu'on voit dans nos concerts, que l'immense majorité des gens dans notre pays, encore aujourd'hui, a juste envie de vivre ensemble de manière respectueuse, heureuse et apaisée. Après, alors, c'est sûr que ces gens-là, avec leurs gros moyens, font d'énormes dégâts, et on le voit parfois dans certaines villes, et notamment à la campagne, lors de résultats d'élections, et ça fait de gros dégâts. Mais je crois que le fond de la nature humaine, voilà, des gens dans notre pays, il est encore là. Donc il y a encore quelque chose à aller chercher, quelque chose à créer, quelque chose à montrer, et on peut encore récupérer, j'allais dire, l'immense majorité des gens qui se sont perdus dans les méandres de l'ère du temps, j'allais dire nauséabond. Après, il y a des gens qui resteront encore et toujours nos adversaires, nos ennemis, ça c'est sûr, mais je pense que fondamentalement, au fond du fond, ces gens-là, ils sont très très très très minoritaires, et que c'est pour ça que je chante Un peuple uni. C'est que je voudrais que voilà, qu'on se ressaisisse, et il est grand temps que l'on se parle, il est grand temps que l'on s'unisse.
0: Alors je vais passer dans quelques instants la parole à Cédric Rousseux qui assure la technique et bien plus que ça et qui te connaît bien et qui va aussi prendre des chansons justement pour la playlist de la radio. Et en studio aussi pour ton information, il y a Christophe Bex qui est député La France Insoumise au Nouveau Front Populaire de la Haute-Garonne et donc qui interviendra aussi Cédric et qui t'a vu plusieurs fois en concert. Cédric ?
2: Alors moi j'avais envie de parler un peu de cet album parce que bon j'ai eu l'occasion de l'écouter, je me suis dit on pourrait parler de plein de sujets. En fait quand j'ai écouté il y a un morceau qui m'a un peu énervé, donc j'ai pas envie de parler de plein de sujets justement, c'est le morceau Propagande, parce que bon bah oui il y a des masses médias qui a tendance à tout dézinguer et tout ça, mais on est quelques petits médias qui voilà qui nous battons pour essayer de faire changer les choses et tout, et là j'ai l'impression qu'on se fait balancer dans le même panier, donc peut-être tout à l'heure je serai de meilleure humeur et je te répondrai, enfin je te poserai des questions autres, mais vu que c'est ça on va te faire du média de base. Alors Kadour, est-ce qu'on peut dire que cet album Encore au vent, c'est l'album de la maturité? Voilà, j'ai fait mon média de base.
1: Non, tu sais, vraiment, quand on chante la chanson Propagande, si on ne dit pas ça, je comprends. Pour moi, c'est plus qu'une évidence. Je veux dire, et pour les gens qui me connaissent et les amis, voilà, de toutes les radios associatives alternatives avec qui on évolue, on est dans le même panier parce qu'elles sont invisibilisées comme nous, on est invisibilisés. Elles sont marginalisées comme nous, on est marginalisés. On est dans le même panier dans tous les pans de la société, que ce soit médias, artistes, voilà, dans tous les pans politiques, vous êtes bien placés pour le savoir, on est dans le même panier. Donc évidemment que, je veux dire, je pense que c'est un peu de mauvais esprit de ta part. Je crois que de penser que cette chanson Propagande met les petits médias alternatifs associatifs dans le même panier, non, on est à côté du sujet, on est d'accord. Je pense qu'on est d'accord. Je crois qu'on est d'accord. Je vais pas parler à ta place. On est d'accord. Sur ce constat-là et sur ce danger, tiens, et j'en profite pour dire quelque chose. Moi, en tant que citoyen, en tant qu'artiste citoyen, je pense quelque chose qui va être important. Je ne sais pas si vous allez explicitement travailler là-dessus, vous, au niveau politique, dans les mois qui viennent, par rapport aux prochaines échéances, c'est l'insécurité démocratique. Voilà, c'est-à-dire que il y a une séparation des pouvoirs politiques, judiciaires, législatifs, etc. Et il n'y a pas la séparation du pouvoir économique, médiatique et politique. On voit que des gens, voilà, le processus, on le connaît tous aujourd'hui. Si on prend l'exemple symbolique de Bolloré, voilà, qui détient l'immense majorité des médias, qui au service d'une idéologie va dévoyer la démocratie, va essayer de piper les dés, va essayer de voilà faire en sorte que les dés soient pipés, que en fait qu'on n'ait pas une réelle nous démocratie, j'allais dire indépendante, voilà, cette hyper influence change les règles du jeu et donc là la démocratie est en danger. Et donc ça, je pense que nous en tant que citoyens on le voit, et je pense que ça, il va falloir, je sais pas, législativement, dans la Constitution, j'en sais rien, je sais pas, ça c'est pas mon boulot, j'allais dire, il va falloir vraiment qu'on pose ça, parce que sinon, on voit l'exemple, notamment, je veux dire, pas que aux États-Unis, mais dans plein de pays, comment à un moment donné, l'argent sert une idéologie qui elle-même va imposer des dirigeants, etc. On l'a déjà connu en soi avec Macron en quelque sorte, mais c'était on n'était pas préparé, on n'avait pas les outils pour se battre contre ça, parce que finalement c'est une majorité de gens qui l'ont élu, et avec une très très grosse influence des médias qui l'ont posé partout, matin, midi et soir, pendant 6 mois, 1 an, qui nous ont dit que c'était le meilleur, le plus beau, le plus grand, le plus fort, et il y a eu assez de gens pour le croire, pour que son élection et sa réélection se fassent.
0: Alors, Christophe Bex, qui est député de la France Insoumise, donc Nouveau Front Populaire, va pouvoir aussi intervenir et dire des choses.
3: Je tiens déjà à remercier HK pour tout ce qu'il fait depuis des années. Je suis très admiratif par le travail parce que ça me procure énormément de joie. Quand j'ai découvert en 2012 à Paris, quand ils étaient à un rassemblement politique avec Jean-Luc Mélenchon, place de la Bastille, c'était un moment magique, irréel. Et on lâche rien, quoi. Le on lâche rien qui a été repris et qui est encore.
0: Dans les manifs.
3: Qui est toujours là, bien sûr. Et puis ce que transporte HK, c'est de l'énergie. On retrouve une énergie un peu qu'il y avait dans le punk, dans le rap et tout. À chaque fois que je suis allé au concert d'HK, c'est la folie. Il y a de l'énergie, c'est populaire. La casquette d'HK, ça renvoie un côté populaire et la joie. la joie. Là, on va rentrer dans une campagne présidentielle. Il faut que cette campagne, elle soit dans la joie. Pour justement aller convaincre les gens qui sont paumés, qui n'ont comme seul recours dire, tiens, je vais voter Marine, s'ils disent Marine, ou Bardella, parce qu'il y en a marre, moi je suis au bout du rouleau, moi je me refuse à ça, je dis, je vais aller voir les gens, enfin, je fais, c'est ce que oui, je fais, mon boulot, c'est de rencontrer les gens, et pas leur dire, toi t'es un facho, là c'est mort. Non, on dit, pourquoi écouter d'où ils viennent, qu'est-ce qu'ils ont fait, et leur dire qu'une aspiration, c'est pas en opposant les uns contre les autres qu'on va s'en sortir. Et comme disait HK, je ne pense pas que la France soit raciste. Je veux dire, elle l'a prouvé par le passé, et qu'on regarde tout simplement un grand événement historique, 1936. J'ai regardé un documentaire récemment, Joie et colère. Magnifique, apeuré. Il y a quelque chose qui transpirait dans ce documentaire. Il y avait une forte opposition. Il ne faut pas rappeler que c'est comme actuellement, il y avait 50% des gens qui étaient contre. Mais ce que ça dégage comme perspective, comme bonheur, moi j'ai envie de vivre ça dans les 10 mois qui viennent, du bonheur, et que les gens ils sachent pourquoi ils vont aller voter et qu'est-ce que ça va leur apporter dans leur quotidien. C'est ça, pour les 10 mois qui viennent, c'est dans ça que je vais m'engager, comme je me suis engagé depuis 4 ans.
0: Cadour,
1: ouais.
0: Une réaction?
1: Bah, non, moi je pense que là autour de la table, voilà, on est toutes et tous à défendre les mêmes idées, à porter les mêmes valeurs, chacun à notre façon, dans notre monde, dans notre univers. Et je pense qu'il y a des convergences naturelles qui se font. On n'a pas besoin de mon univers, c'est la scène, c'est la scène, c'est la musique, c'est la poésie, et c'est là que j'agis dire. Et c'est là où je pense modestement, voilà, à mon petit niveau, j'apporte ma part. Voilà, c'est ça. Moi, mon idée, c'est de me dire, il y a des artistes, des journalistes, des chercheurs, des gens dans la vie de tous les jours qui portent ces idées, et puis après il y a des gens qui à travers certaines époques au niveau politique qui les portent naturellement, et donc on n'a pas besoin de se connaître. Moi c'est vrai que depuis on se reconnaît, j'aime bien cette idée là c'est vrai que je me concentre sur mon monde à moi, qui est dans les concerts où il y a tous ces gens qui viennent, qui sont heureux d'être ensemble, et dans ce monde-là je porte des idées, de vivre ensemble. Je dénonce la fascisation, je dénonce la propagande, je dénonce plein de choses, et puis je vais effectivement naturellement, parce que c'est ce qu'on est, c'est ce qu'on veut, et c'est ce à quoi on aspire, parce qu'il y a des choses qui nous révoltent, il y a des choses qui nous indignent, mais il y a des choses, on a encore des rêves, on a encore des envies, on a encore quelque chose qui vibre en nous, et moi c'est vrai que je suis un privilégié, parce que je le vois quasiment chaque soir de concert, et pour moi ce qui est important, c'est pour ça que j'essaie de garder, une distance naturelle et bienveillante par rapport au monde politique, et même par rapport aux gens qui avec qui on est exactement sur la même longueur d'onde, parce que moi mon boulot, ma part de boulot, elle est vraiment de se dire il faut que je continue à pouvoir avoir dans mes concerts des gens qui viennent de partout, de différents horizons, et puis après qui voient et qui ressentent. Et ça c'est ma part de boulot, et pour moi c'est vraiment important en tant qu'artiste et en tant que citoyen de me dire, et chacun je pense parce que tu parlais là des mois à venir qui évidemment pour nous tous et nous toutes vont être importants, mais j'allais dire c'est tout le temps que c'est important de continuer à incarner ces valeurs, à les faire avancer. On a des petits moyens, nous on a des tout petits moyens parce qu'on parlait tout à l'heure de la propagande. Le processus inversé, c'est que nous on a disparu des grands médias, on l'a vu sur ces 15 dernières années, on a vu le processus. Au début on ne comprenait pas pourquoi, maintenant on comprend très bien, et nous on a disparu. Donc aujourd'hui, j'ai cette chance moi d'avoir des chansons qui voyagent beaucoup, d'avoir des gens qui continuent à nous suivre, et d'être passé entre les gouttes d'une certaine manière. Mais aujourd'hui quand on sort un album par exemple, on n'en parle que dans les radios, justement, c'est pour ça que je leur rends encore une fois hommage, que dans les radios associatives. Donc il faut, comme on disait dans la chanson, serrer les rangs, se serrer les coudes, et puis chacun, c'est ça pour moi qui est important, chacun dans ce qu'on fait, dans ce qu'on est tous les jours, soyons ces valeurs là, portons ces combats là à notre façon.
0: Cédric?
2: Alors oui, diverses choses. Deux questions. La première, vu qu'on parle justement du rapport à la culture et à la scène. Alors certes, on l'a dit, les médias, pour reprendre la grande expression de Pierre-Emmanuel Barré, les patrons des médias tiendraient dans une Twingo, quoi. Ils sont cinq. Et bon, Mathieu Pigasse, c'est pas vraiment Larry Flint non plus. Va falloir s'en rendre compte. Mais c'est pareil au niveau des salles. On s'aperçoit que les salles et les festivals, c'est un peu les mêmes qui se rachètent tout et c'est tenu par de la grosse holding. Est-ce que c'est facile à l'heure actuelle en 2026 de faire de la scène avec un discours engagé en n'étant pas Bono de YouTube, quoi?
1: Non, disons que pareil, et c'est pour ça que c'est vrai que là pour le coup tout va revenir à des sujets politiques majeurs qu'il va falloir poser sur la table là dans les mois à venir. C'est que là on parlait de Bolloré, il a racheté l'Olympia, etc. Enfin, et quand on tombe pas dans l'escarcelle des idéologues d'extrême droite qui ont racheté des salles de spectacle, qui ont racheté des maisons d'édition, qui investissent partout, même dans les écoles de journalisme, etc. On tombe dans les grandes multinationales ultralibérales, enfin à la Live Nation, machin, etc. Donc c'est sûr que les gens comme nous, dans leur monde, on n'existe pas. Et dans leur monde, il faut qu'on disparaisse. Ça, c'est clair, net et évident. Je veux dire, on n'est même pas un dommage collatéral. On fait partie de notre disparition, fait partie de leur projet. Enfin, parce que moi, je l'ai vu à chaque fois qu'on a sorti des chansons qui ont réussi à passer entre les gouttes. Bon, évidemment, on lâche rien et après danser encore. C'est la seule fois où les grands médias sont venus s'intéresser à nous, mais pour venir nous flinguer, quoi. Et donc les salles de spectacle, aujourd'hui nous quand on fait une tournée, là on a 50 dates, plus de la moitié ce sont des dates qu'on produit nous, qu'on coproduit avec des associations locales, parce que les gens des salles veulent pas nous produire, ils ont toujours une bonne raison, hein. Ils vont jamais nous dire non on vous censure parce que vous êtes trop ceci, non, il y a toujours une bonne raison, en tout cas ils trouvent toujours une raison j'allais dire officielle pour pas nous faire ou pour pas avoir envie de nous faire. Et donc nous personnellement, moi HK, on a cette chance d'avoir pas mal de gens qui nous suivent encore aujourd'hui, et voilà, je croise les doigts pour que ça dure le plus longtemps possible. Donc on a cette possibilité là de produire nous-mêmes nos concerts, et puis en plus ça nous incite à créer des nouvelles choses. On a créé les Bals Paysans.
0: Oui.
1: Ou en faire des concerts dans les fermes.
0: Excellent.
1: Voilà, on fait ça beaucoup avec la Confédération Paysanne, mais aussi des paysans qui travaillent en bio, en naturel, enfin qui font ça, les choses de façon respectueuse pour la terre et le vivant et l'environnement. Et donc du coup, on trouve nos espaces. Dans tous les cas, voilà, pour moi, ça a été une bataille ces 15 dernières années pour toujours réussir à me battre contre l'invisibilisation. Toujours à faire en sorte, non, vous n'allez pas réussir à invisibiliser. À nous invisibiliser, parce que nous, on se bat pas que pour nous, c'est aussi pour toutes ces idées, pour notre vision du monde. Donc oui, il y a un processus de grande ampleur, c'est de la colonisation à tous les étages, c'est-à-dire ils colonisent les esprits, ils colonisent les lieux de diffusion, les espaces médiatiques. Il faut vraiment avoir, je veux dire, même dans les termes, c'est pour ça que tout à l'heure je parlais d'insécurité démocratique. Enfin, il faut que les gens qui ne sont pas, qui ne voient pas ça, se rendent compte de ce qui est en train de se passer, parce que c'est quelque chose qui est en grande ampleur, et nous on le voit jusqu'au petit truc, quoi, le petit lieu, le petit espace, la petite salle, le petit truc où on voit que tout commence à être racheté, qu'on s'est pas racheté bizarrement les gens qui étaient qui faisaient bien leur travail, qu'on connaissait depuis 10 ans, ils se sont fait virer les uns après les autres, sont remplacés par des gens qui ont une toute autre optique. Enfin, il y a quelque chose, voilà, il y a un vrai travail. Quand on parle de visages visibles comme Bolloré, etc., c'est la face visible de l'iceberg. Mais derrière, il y a tout un travail de l'ombre, d'une idéologie qui est là en train de se dire, là, pour eux, ils disent la France, c'est à nous. Donc ils achètent tout, ils rachètent tout, et ils font en sorte, en plus, que les gens, les applaudissent.
0: Et ils aseptisent les cerveaux. Cédric, tu voulais encore intervenir, et après j'aurai une question à poser.
2: Je vais juste rajouter deux choses. C'est vrai qu'heureusement, il reste quelques patrons de salles qui se battent encore. Mmh. À Toulouse, on a l'énorme chance d'avoir le grand monsieur Hervé Sansonetto qui fait un travail
0: au bikini.
2: Terrible au bikini depuis des années. année. Autre chose, ben, question obligée, on est sur Radio Occitanie. J'ai remarqué que les langues minoritaires, tu fais partie des chanteurs qui les évoquent souvent. Tu as même un morceau sur un de tes disques précédents où tu as chanté en basque. Là, il y a un petit clin d'œil. Ah, en occitan, elle m'a échappé.
1: Bah, alors, voyons, Radio Occitanie, l'automne occitan, non ? Vous la passez après ?
2: Mais non, tu sais, moi, les occitanistes, ils me disent rien, Gadou. Nous, ils considèrent qu'on doit être au courant de tout, qu'ils sont chez eux, donc on apprend toujours les trucs en dernier. Mais si, ouais, il me semble, oui, tu avais fait un truc dans le cadre d'Accent du Sud, non ? Un truc comme ça, il me semble. Non ?
1: En tout cas, on a chanté, voilà, on a chanté une chanson en occitan. Elle s'appelle Automne Occitan.
2: D'accord.
0: Et tu avais, ouais, repris aussi la chanson des Fabulous Troubadours, je crois.
1: Oh, demain. Oui,
0: voilà, demain.
1: Magnifique chanson.
0: Dans ton excellent album, bien sûr, le titre HK est Le cœur au vent, et je conseille aux auditrices, aux auditeurs de l'émission Passerelle sur Radio Occitanie d'aller courir chez leur disquaire préféré pour commander l'album, voire en ligne, bien sûr, c'est encore peut-être mieux.
2: Il y en a plus des disquaires.
0: Il n'y a plus, voilà, il n'en reste pratiquement plus. C'est pour ça, donc il faut le commander directement en ligne sur le site de HK. Et alors, il y a dans ton album deux très beaux duos, donc pourrais-tu nous présenter d'ailleurs ta partenaire qui chante avec toi dans Comme un air et dans Au soir d'un long voyage, où j'y ai trouvé de très belles images et qui me parle. Posé sur le rivage, nos cœurs à découvert se sont parlés du bout des yeux. Et c'est une chanson que je dédierai d'ailleurs à la fin de cet entretien à ma compagne Véronique, que tu connais. Mais est-ce que tu peux nous parler justement de ce duo ?
1: Claire Bernardo.

0: et en plus elle a, voilà, on est sur la même longueur d'onde en termes d'idées, de valeurs, de vision de la musique, et de, et puis elle a ce côté-là, elle sait faire ce qu'elle veut avec sa voix et puis avec ses mains à l'accordéon, et elle se met au service comme ça d'une chanson et elle rentre dans l'histoire et puis elle la magnifie, et là les deux chansons dont vous parlez, bon ben voilà. Tout de suite, elle éclaire ses chansons et ouais, c'est juste un bonheur absolu de travailler et de chanter avec elle et de jouer avec elle.
1: Christophe, tu vas intervenir en cours de...
2: Non, mais je suis admiratif et je reviens sur ce qui a été dit précédemment. Je veux dire, quand HK fait un concert, l'idée, c'est que, comme il le disait très bien, que l'ensemble de la population, jeune, vieux, peu importe ce qu'on pense, puisse venir, et ça sera gagné le jour où ceux qui votent d'extrême droite viennent au concert de HK, quoi. C'est ça l'idée, quoi. Juste la petite graine, dans un moment de bonheur, de joie, de communion, les gens vont partager ça, ils vont rentrer chez eux. Putain, on a passé un bon moment. Et puis les textes vont infuser. Et c'est ça l'idée. C'est comme quand j'essaye de faire des fêtes populaires dans ma circo, c'est faire venir un maximum de gens. C'est pas étiqueté politiquement, mais c'est que les gens se rencontrent. Et on voit bien, il y a une étude qui est sortie récemment, la fermeture des bars tabac dans les campagnes. À terme, ça fait monter le vote d'extrême droite, donc il faut à tout prix retrouver des lieux où les gens puissent se retrouver, discuter, s'écouter et s'amuser. Et je suis admiratif par tout le travail que fait HK à ce niveau-là. Malheureusement, on manque d'HK en France. Il en faudrait, je ne sais pas s'il y a beaucoup de groupes dans, qui sont avec toi. Enfin, est-ce qu'il y a beaucoup d'HK en France ?
0: Non, oui. Enfin, il y a plusieurs choses que je peux répondre à ça. Il y a des groupes qui sont même presque, j'allais dire, plus connus, qui sont même plus connus, qui restent dans la scène alternative, qui font un travail extraordinaire. Ils sont, j'allais dire, on les reconnaît moins dans le côté militant parce que ils vont pas le dire, ils vont pas dire oui, nous on rassemble des gens. Mais je pense à des groupes comme par exemple comme La Rue qui est à nous ou les Ogres de Barbac.
2: Oui.
0: Ils portent des valeurs vraiment, on a vraiment les mêmes valeurs. Ils font un travail extraordinaire. Ils ramènent encore plus, beaucoup plus de monde que nous. Ils explicitent moins ce qu'ils font, j'allais dire, ils le théorisent moins que moi parce que par la nature même de mes chansons, ou certaines chansons voilà sont très explicites, et puis mon engagement aussi, mais vraiment eux ils font un travail extraordinaire, et pour les gens quand ils vont dans ces concerts là ils voient clairement les valeurs qui sont posées, et puis ils passent un moment extraordinaire, et il y a des gens très différents. Et après, il y a des gens comme nous qui sont qui ont cet engagement-là explicite, qui le portent de manière, j'allais dire, forte, et qui en parlent, mais qui sont beaucoup moins connus, ça c'est sûr. Mais parce que, comme je disais tout à l'heure, moi j'ai eu la chance. Alors, j'ai eu la chance. En même temps, on s'est battu pour ça, hein, pour passer entre les gouttes. Et on est passé entre les gouttes. Et donc, on arrive quand même à émerger. On a réussi. Je pense qu'on a gagné pas autant que j'aurais souhaité, pour être très honnête. On a gagné cette bataille contre l'invisibilisation parce que vraiment, ça a été fort. Moi, je l'ai ressenti de manière très forte. Et chaque jour, chaque projet, chaque sortie d'album, chaque concert, c'est une bataille contre ça, parce que il faut qu'on fasse en sorte que les gens sachent que ça existe, et que les gens viennent et que les gens vivent ça. Et une des choses qu'on essaie de faire le plus en plus, c'est des balles populaires, c'est des balles sur la place publique. Ouais. Quand les mairies sont des mairies qui sont ouvertes à ça. On a fait des choses qui pour moi sont des choses chouettes, par exemple à Romans-sur-Isère. En plus, vous savez ce qui s'était passé en termes de faits divers. On a réussi à aller, et c'était pas une mairie qui était proche de nous, de nos idées, mais on a réussi quand même, par le biais d'une association locale, à faire un grand bal de la fraternité sur la place publique, et c'était juste rempli de monde, et c'était noir de monde, et c'était une belle réponse au moment du fait divers et au moment de ces tensions exacerbées. Donc voilà, il y en a, il faut les soutenir en fait. C'est ce que je veux dire, mais je sais que ça suffit pas de le dire comme ça. C'est vraiment tout un système qu'il va falloir combattre et puis changer, quoi. Parce que là, concrètement, depuis vraiment, je me répète, hein, je radote, depuis ces 10-15 dernières années, voilà, ce processus d'invisibilisation, ça a fait des dégâts sur pas mal, notamment sur des artistes, mais sur tous les pans de la société, des gens qui sont dans l'alternative et qui portent nos idées.

0: communes, voilà, ont été soit découragés, soit désabusés, soit invisibilisés, soit donc ils existent, on est nombreuses, on est nombreux. Moi, j'ai la chance de voilà d'avoir un peu la tête qui sort de l'eau, donc j'essaie aussi de parler pour eux et puis voilà de rappeler qu'ils sont là et vraiment ils sont là quoi. Ils touchent pas autant de gens que nous, mais ils font ce qu'ils peuvent chaque jour.
1: Cédric.
2: Oui, c'est vrai qu'il y a plein d'initiatives qui sont prises un peu partout et qui sont invisibilisées. Je pense, par exemple, moi, j'ai des collègues qui, depuis 25 ans, 30 ans, se bougent dans un petit village qui s'appelle Puisserguier. En plus, pas loin de Béziers, où il y a un certain maire qui est, voilà, et qui a réussi à monter un truc intercommunautaire ou, voilà, ou intergénérationnel et tout ça. Comme tu le disais, ben, le bal, que ça soit dans le nord, le Baloche, ou par chez nous, l'Oubalette, c'est quand même un truc qui ramène, et il serait temps que les gens se parlent, s'échangent, s'engueulent, parce que c'est important de s'engueuler aussi, se tapent des bouffes ensemble, parce que la nourriture c'est un truc universel, et qu'en plus on dit moins de conneries, la bouche pleine. Et par contre, que je rejoins Christophe sur le côté, ça serait bien que des gens qui votent par dépit, ce que l'autre appellerait les fâcheux mais pas fachos, les fâchés mais pas fachos, ouais. Par contre, que des gens d'extrême droite aillent au concert d'HK, ça dépend comment. S'ils viennent pour discuter, ouais, parce que des fois, les mecs d'extrême droite, ils descendent sur des concerts avec des battes de baseball et tout ça, et ça, c'est pas glope, par contre, comme idée.
0: Là, moi, pour tout, nous, on connaît, pour être honnête, ce qui est chouette dans les battes. Et surtout quand c'est gratuit sur la place publique, moi, vraiment, j'adore ça. Et j'appelle. Je sais pas s'il y a des maires, des responsables de petites communes, des villages, de machin. Pas que pour nous, évidemment, s'ils nous invitent et qu'on peut, on viendra avec plaisir. Mais je les invite vraiment à mettre en place ça. Ça se fait, bien sûr, mais à en faire de plus en plus. Les balles, les concerts sur la place publique, en gratuit, en plein air. Voilà, nous, généralement, quand on fait ça, on fait en sorte que ce soit pas trop tard, que les gens puissent venir en famille, et puis comme ça, d'éviter, j'allais dire, les éventuels excès, etc. Donc, ces moments-là, ce qui est génial, c'est que tout le monde peut venir, tout le monde vient, et c'est pas à nous de décider qui vient et qui vient pas. Et ça, c'est chouette. Moi, j'adore. Et après, quand il s'agit de nous, quand on est en concert, je veux dire, moi, après, c'est entre guillemets, c'est mon boulot d'artiste de créer ce moment refuge, ce moment de joie. Et en même temps, moi, je dis souvent, nous, on n'est pas dans le divertissement, donc on danse les yeux grands ouverts. Et en même temps, ben voilà, dans nos concerts, il y a des chansons comme Serrer les rangs, comme On lâche rien, évidemment, sans haine, sans armes, sans violence. Donc voilà, on dit les choses. Et puis il y a Citoyens du Monde, partisans d'un monde sans frontières. Et puis dans chacun de nos concerts, pour nous, ce qui est important, c'est que on les commence depuis 15 ans maintenant par Salam Aleikum. Voilà, donc c'est le mot en arabe pour dire que la paix soit sur vous, que la paix soit sur nous. Donc voilà. Donc nous, dans nos concerts, il y a des gens, je le sais parce que c'est comme ça, c'est intrinsèque. Il y a des gens de tout horizon qui viennent ou qui ont pu venir. Évidemment que des gens d'extrême droite, peut-être que si à un moment donné on va en trouver un ou deux, et ou alors il va pas le dire, ou alors machin, ou alors c'est des gens qui sont fluctuants parce que l'époque elle est fluctuante, et qui à un moment donné ont pensé que peut-être exprimer sa colère là ou là ou là. Moi, ce qui est bien avec, le côté confortable avec notre rôle à nous, c'est qu'on n'a pas besoin de rentrer là-dedans. Et que nous, on n'a pas à considérer les gens suivant une étiquette, tout ça, parce qu'ils viennent pas avec leur étiquette. Donc on considère les gens comme des gens. Et dans notre part à nous, c'est sûr que c'est super confortable, parce que, comme tu dis, nous on dit les choses. Donc à la fois on est clair sur qui on est clair sur nos valeurs, on montre que c'est beau, que ça peut être beau. Et en même temps, on n'impose rien à personne. Et en même temps, et ça nous est déjà arrivé, même, je veux dire, de discuter avec des gens parfois sur certains sujets après des concerts. Et s'engueuler, comme tu dis. Et moi j'aime ça parce que c'est vrai que nous, à notre niveau, on peut le faire. Il n'y a pas d'enjeu. Je veux dire, il n'y a pas de caméra, il n'y a pas de truc. Donc, on peut être on peut s'engueuler naturellement, de dire, bah ouais, mais qu'est-ce que tu me fais? Mais là, tu déconnes, et l'autre qui te raconte ça, et puis, etc. Et puis les gens qui s'en mêlent et tout. Et puis, en plus, dans nos concerts, vraiment, honnêtement, il y a, c'est pas Bisounoursland, mais il y a quand même un espace de bienveillance. Après, nous, on a aussi connu parce que suite à ce qui s'est passé en début d'année, nous c'est quelque chose qu'on a connu, et à Lyon d'ailleurs, c'était autour de Lyon, c'était un festival contre le racisme, une descente, donc c'était peut-être, je sais pas comment on les appelait à l'époque, une descente d'identitaires qui sont venus l'après-midi aux Valences, ils étaient face à nous, voilà, tu parles des battes, ils étaient là, ils avaient leur machin, leur chaîne et tout, une descente, ils sont venus genre, nous... j'allais dire nous menacer explicitement et voilà, mais voilà, se montrant très oppressant et machin. Et donc nous, on était là, on leur faisait face en ligne. Bon, je peux dire qu'on n'en menait pas large, mais on était là, voilà, on faisait face. Et évidemment, la police qu'on a appelée n'est pas venue. Donc voilà, ça, on l'a connu aussi. Donc on n'est pas des naïfs. Voilà, tout le monde. Voilà, on n'est pas des naïfs. On sait. On est aussi. Voilà, on fait partie des combats de notre temps. Mais on pense que c'est un choix qu'on a fait parce que c'est ce qu'on est nous en tant qu'être humain. On pense que voilà, c'est vers le beau. C'est vers le beau qu'il y a quelque chose à faire, qu'il y a quelque chose à créer et qu'on peut embarquer. C'est pour ça que quand je chante Un peuple uni, c'est vraiment une chose à laquelle je crois, et c'est pour ça que je la mets en ouverture de l'album. Parce que c'est une chose à laquelle j'aspire, que pour moi, il n'y a que ce chemin-là qu'il faut prendre. Après, c'est pas simple, on part de loin. Et donc, la chanson d'après, c'est révérend, où on parle de ces gens qui font des saluts nazis dans nos rues, et que c'est pas possible, et que c'est pas acceptable, et que aujourd'hui, là, face à ça, moi, pardon, excusez-moi, je parle.
1: Non, mais tu as le droit de parler, cette émission, c'est fait pour.
0: Oui, donc je disais, la chanson Serrer les rangs, à la base, elle n'était pas prévue sur cet album. Donc l'album est en train d'être mixé, etc. Et donc on est début janvier, il se passe ce qui se passe à Lyon avec Quentin, avec ensuite les manifestations, la minute de silence à l'Assemblée. Donc déjà ça c'est voilà pour un néo-nazi, avec en plus des manifestations un peu partout en France où il y a des gens qui font des saluts nazis. Et donc déjà ça, rien que ça, c'est plus qu'au choquant, c'est révulsant, et que derrière dans les médias les journalistes disent ces manifestations se sont bien passées. C'est-à-dire que là il y a vraiment, on est comme dans les films, dans le multiverse, dans quel monde on est, où à un moment donné j'allais dire même les mots me manquent, quoi, parce que même quand on dit banalisation, c'est même le mot ne marche pas, quoi, avec des saluts nazis, que des journalistes arrivent à dire que quand il y a des manifestations, il y a des saluts nazis dans nos rues, que tout s'est bien passé, mais cette amnésie collective, ça rend compte de l'état du pays, hein, d'un point de vue médiatique, ça rend compte de l'absence de mémoire. Et donc c'est pour ça que derrière je me disais, mais moi en tant qu'artiste, il faut que j'écrive quelque chose là-dessus. Donc à la fois c'est dérisoire et à la fois c'est essentiel, quoi. C'est de dire, faut que j'écrive, je peux pas sortir un album sans parler de ça, quoi. Et donc je me débrouille pour, à la dernière seconde, enregistrer cette chanson, et de la renvoyer aux copains ingénieurs du son, et donc la chanson s'est révélée.
1: Ouais, merci pour ces confidences, parce que c'est effectivement très important. Tu veux réagir, Christophe Bex?
3: Non, je ne vais pas alourdir le propos. Peut-être sur l'affaire de Rang, qu'on nous a présenté comme un enfant de cœur, suite à ce qui s'est passé, que l'hommage à l'Assemblée nationale, on n'avait pas toutes les informations. Malheureusement, des médias avaient l'information. Et si on avait vu ces informations en amont, je ne pense pas qu'on aurait participé, enfin mon groupe parlementaire aurait participé à l'hommage à un nazi, quoi.
0: Oui, de toute façon, pour dire les choses, je pense que votre groupe, votre parti, ont été les seuls à la hauteur sur ce sujet-là et quelques autres. Et voilà, il faut le dire.
1: Je salue au passage aussi Alizé, qui fait quand même un travail remarquable dans ton équipe. C'est pas la seule, mais quand même.
0: Ouais. C'est celle qui fait juste tout. Sans elle, ce serait très très très compliqué. Donc nous, on a monté une association qui s'appelle l'épicerie des poètes. Donc voilà, pour dire qu'on fait tout un peu à l'artisanal avec nos moyens, mais que c'était pour gagner notre indépendance, notre liberté, et que voilà, on n'est pas beaucoup, on est vraiment pas beaucoup, hein. Peut-être qu'on est trois. Et voilà, et le pilier du projet ASCA, c'est pas pas moi, c'est elle c'est aujourd'hui, c'est grâce à elle que tout ça peut se faire. Voilà, vraiment, c'est gentil de lui rendre hommage, parce que c'est, par définition, c'est la personne de l'ombre, mais voilà, c'est un travail extraordinaire et je la remercie.
1: Et effectivement, il faut souligner qu'il y a des personnes qui travaillent dans l'ombre, mais grâce à elles, eh bien, nous pouvons... comme ça, découvrir des choses admirables. Et je rappelle le titre de ton album, Le Cœur au Vent. Il faut vraiment l'acheter, le commander. Sans hésiter, si vous êtes auditrice et auditeur de l'émission Passerelle sur Radio Occitanie. Et l'année dernière, pratiquement à cette époque, d'ailleurs, nous nous étions retrouvés à Gruissant. Et il y avait une interrogation, parce que l'Aude, quand même, l'extrême droite, est de plus en plus s'amplifie, malheureusement. Et tu t'étais interrogé sur comment, au moment où nous sommes arrivés, d'ailleurs, avec Véronique, tu étais en train de répéter Gaza, Gaza, et tu te demandais si elle allait être reçue, cette chanson, parce que c'est vrai que c'est engagé et à juste titre. Eh bien, ça a été bien reçu, parce qu'il n'y avait pas que des Gruissanaises et des Gruissanais non plus dans le public à ce moment-là.
0: Ouais, mais moi, nous, parce que le miroir médiatique et puis les préjugés, tout ça, il y a plein de choses qui peuvent être déformantes. Évidemment qu'on vit pas dans un pays de gauchistes 95% et de gens avec qui on est. Mais vraiment, moi, à chaque fois, je vois quand il y a j'ai des interrogations. Là, à Gruissant, c'était une fête qui nous dépassait. C'était pas un concert d'HK, quoi. Sinon, c'était une fête où il y avait beaucoup plus de gens que notre public habituel. Ce soir-là, c'était un concert devant peut-être 20 000 personnes, je sais pas, mais. Dedans, il y avait une part qui était notre public, mais il y avait une grande part qui était là pour cette fête. Je ne me rappelle plus exactement le nom de la fête.
1: C'était des festejades.
0: Ouais. Et du coup, oui, je me dis, moi, je ne sers à rien si je chante pas cette chanson-là, surtout ce soir-là. À ce moment-là, c'était vraiment, on était au cœur des massacres. Je dis, voilà, pour moi, je suis obligé de la chanter, cette chanson-là, ce soir-là. Mais je me disais, mais voilà, est-ce que les gens vont la recevoir? Et souvent, c'est pas tout le temps, mais souvent, on n'a que des belles surprises. Donc c'est pour ça que, moi, je crois, quand on vit les choses, quand on est dans la vraie vie, c'est pas la même, quoi. C'est pas la même. Et donc c'est ça que moi qui me donne, qui me donne de l'espoir, parce que c'est pas... Effectivement, le marteau piqueur, il est fort, il est important dans les médias, et puis ils essaient de nous faire croire, et des fois ils arrivent même à instiller le doute dans nos esprits à nous, que le monde il est tel que eux le dessinent, quoi, que les gens sont majoritairement racistes, xénophobes, d'extrême droite, qui soutiennent le génocide à Gaza, que ceci, que cela, que, enfin voilà, et en fait non. En fait, non. Et nous, on s'en rend compte. On a plein de petites preuves comme ça. C'est pas très scientifique ce que je dis, mais c'est réel, c'est pratique. On a plein de preuves chaque jour, chaque soir que en fait, non, c'est pas comme ça. C'est pas comme ils le disent. En tout cas, ça l'est pas encore. Et donc, il y a encore, on peut encore se battre. Il y a encore quelque chose à défendre, à porter, à sauver, à créer. Il y a, on peut jouer le match, quoi. C'est pas perdu, en fait.
1: Et tant mieux. En tout cas, qu'est-ce que tu as envie de dire encore aux auditrices et aux auditeurs de Radio Occitanie et de l'émission Passerelle? Et merci d'abord de nous avoir accordé autant de temps, et c'est vraiment super. Et je t'assure que tant que nous ne serons pas censurés, enfermés, bâillonnés, enchaînés, nous défendrons en tous les cas dans l'émission Passerelle, et Cédric aussi dans la playlist, ton album HK, Le Cœur au Vent. Et merci beaucoup pour ça, parce que ça nous fait du bien aussi. Alors dans cette émission, nous résistons aussi à cette extrême droite et tout, pour prouver qu'il y a d'autres choses à faire. Et qu'est-ce que tu as envie de dire aux auditrices?
0: Merci à vous déjà, parce que moi ça me fait c'est chouette quand moi chaque fois qu'on me dit tiens t'as une interview avec Radio Occitanie, bah comme t'as vu, comme vous l'avez vu, quand on me lance je blablate, quoi, et puis des fois ça fait du bien, parce que des fois il y a on est un peu dans une période de promotion, donc on nous appelle tout ça, et puis souvent c'est très c'est sincère, ça reste sincère de ma part, mais je veux dire c'est des exercices un peu convenus où je dis bon bah voilà, oui on joue à tel endroit, oui l'album ceci cela, et là à chaque fois ça donne, même avec tes invités, ça donne l'occasion de discussions où on rebondit, où on échange, où il y a différents angles de vue, même si souvent on est évidemment sur les mêmes valeurs qu'on porte, mais de chacun de là où il est. Moi j'aime bien, voilà. C'est donc merci, que continuez à fabriquer vos émissions comme ça, c'est chouette.
2: Et bien, du coup, on ne sait toujours pas si c'est l'album de la maturité.
0: je le sais pas moi-même, je vais pas te. C'est un album que moi que j'aime. Voilà, vraiment, il y a 18 chansons. Tu sais qu'à la base, il devait y avoir que 10 chansons dans cet album quand on s'est lancé. Et puis après, moi j'avais tellement de choses que je voulais dire. Et puis les copains musiciennes et musiciens, on en a pas assez. Je suis désolé pour eux. On fera une émission où je pourrais vous en parler parce que aussi vraiment, c'est une famille, quoi, HK. Et eux aussi, ils avaient plein de choses à proposer musicalement et on a été porté par un élan sur le moment de l'écriture, de la composition de l'album. Et donc au final, il y a 18 chansons. Ça s'appelle Le cœur avant, au cœur au vent. Ça aurait pu être Le cœur battant, ça aurait pu être Le cœur à nu. Donc il y a certaines chansons où moi je me livre, où c'est il y a un peu plus profond, un peu plus intime. C'est juste un album que j'aime. J'espère que j'ai l'impression sur les premiers jours que voilà, qu'il commence déjà un peu à voyager, que les gens commencent déjà un peu à l'adopter. Et que ces chansons-là vont prendre leur place à côté de nos classiques, On lâche rien, Danser encore et toutes les autres.
1: Merci beaucoup en tous les cas. Merci. Et au plaisir de te retrouver sur l'antenne de Radio Occitanie. Avec et bien plaisir. Sûr sur scène aussi. Et à très vite. Et à encore un vite. Grand merci aussi à Alizée pour tout le travail qu'elle accomplit avec toi.
0: Je lui dirai salut.
1: Salut. Au revoir, bonne journée. Et au revoir. Je vous propose donc d'écouter Au soir d'un long voyage.

0: Voilà, donc HK, n'hésitez pas à aller acheter l'album ou le commander, Le Cœur au Vent. Et donc là, c'était la chanson Au Soir d'un Long Voyage. Et je te propose de contacter Roxane, Cédric, pendant que j'ai deux poèmes que m'ont inspiré d'ailleurs les deux chansons que j'ai programmées, que j'ai repris, donc que j'avais déjà écrit. Un s'appelle Au bord du gouffre, c'est par rapport à la première. Goutte à goutte, le temps s'étire sur le sable blond de notre vie. Le monde s'enrichit de milliardaires affamés. Ils alimentent la haine et nourrissent le fascisme. La nature craque sous le poids du réchauffement et des industriels de l'agriculture. L'oiseau meurt de soif. L'eau ne coule plus de source et l'univers s'enflamme. Le tonnerre des bombes gronde aux quatre coins du globe. Ils ont tué l'écologie. Vocabulaire oblige, éco-terroriste. Les mots choisis défigurent les lanceuses et lanceurs d'alerte. Nous pleurons l'avenir. Main dans la main, nous espérons encore. Que reste-t-il de l'amour au bord du gouffre ? Voilà. Et par rapport à la chanson, poème et poétique aussi, comme sont toutes les chansons de HK, ça c'est dédié à ma compagne Véronique, ça s'appelle Au clair de l'amour. Sur le coin d'une table, il écrit ses rêves, entre les lignes du cœur, sous le regard oblique des étoiles qui scintillent dans ses yeux. La musique des mots joue avec les émotions, entre les accords des notes qui s'égrènent au fil du temps. Une guitare pleure sous la couverture du temps qui glisse entre nos doigts. Deux êtres se lovent et leurs mains s'accordent pour écrire encore et encore leur histoire d'amour. Deux cœurs s'écoutent et le tic-tac de l'horloge se tait. Chut, ils s'aiment. Et nous avons au téléphone Roxane Bi. Bonjour et merci d'avoir accepté mon invitation.
1: Bonjour, merci beaucoup de m'accueillir ici.
0: Avec plaisir. Donc vous avez eu Cédric Rousseau qui fait le lien. Et en studio, nous avons aussi Christophe Bex, donc député de la France Insoumise, Nouveau Front Populaire. Alors, Roxane Bi, vous venez de publier un très bel ouvrage aux éditions Rue de l'Échiquier avec la complicité d'Alexandre Gardette. Vous avez magnifiquement illustré ce livre scénarisé. A priori, Roxane Bi, vous vivez à Nîmes, et tant mieux, la municipalité a changé, elle est revenue à gauche, et ça c'est mieux.
1: Gauche et oui, communiste. Oui, on a bien fait la fête quand on a vu ça.
0: Tant mieux. Et Alexandre Gardette, lui qui donc écrit le scénario, enseigne et vit dans le Cantal. Et comment s'est faite la rencontre et vos échanges?
1: Alors, l'histoire avec Alexandre, c'est qu'on a été mis en lien par un éditeur qui s'appelle Nicolas Finet, qui travaille en freelance et qui travaille notamment avec Rue de l'Échiquier. Et il a pensé que mon travail résonnerait avec celui d'Alexandre. Donc, il lui a montré ce que je faisais. Moi, j'ai lu le scénario, et puis le scénario de la BD qu'on a sorti, donc Entre fleuve et forêt. Et puis, voilà, ça m'a plu, donc on est parti sur une collaboration.
0: Alors, dans cet ouvrage, paru dans une maison d'édition indépendante et engagée, donc à savoir Rue de l'Échiquier, vos illustrations et le scénario écrit dans tout cela, j'y ai retrouvé notre histoire, celle d'un être humain qui s'empiffre jusqu'à épuiser les ressources dont il dispose et qui finit par prendre conscience, mais presque trop tard. Surtout quand votre héroïne, accompagnée d'un marcassin qui au départ devait passer à la casserole, dit « Quelle misère ! Je ne pêche plus que de petits poissons que je mange sur le champ. » Et vous avez très bien dessiné d'ailleurs son expression. Alors, suis-je dans le vrai quand je dis ce que vous venez d'entendre?
1: Oui, je pense que ça fait partie des lectures. Il y a plusieurs lectures, je pense, à cette, autour de cette histoire. Moi, c'est vrai que en mettant en image cette histoire, j'ai aussi vu beaucoup de Comment dire, bah, moi je suis féministe. C'est vrai que pour moi, cette histoire, il y a aussi un discours écoféministe en fait, qui va au-delà du coup de enfin, comment dire, disons qu'à la base, dans le scénario d'Alexandre, on avait un héros, c'était un homme qu'on était censé suivre, et moi, quand j'ai lu le scénario, je lui ai dit, bah, je veux bien. Dessiner cette histoire, mais je préférais que ce soit une femme. Et je trouve que ça rajoute quelque chose en plus. Voilà.
0: Bah, en tous les cas, elle prend conscience de ce qu'elle fait, elle hésite, et donc c'est toute une interrogation aussi. Effectivement, nous pouvons le lire à plusieurs niveaux, ce très bel ouvrage, et que je recommande, bien sûr, Entre fleuve et forêt, paru aux éditions donc Rue de l'Échiquier. C'est une BD scénarisée avec de très belles illustrations, et d'ailleurs, vous avez dû passer du temps quand même sur vos planches, parce que il y en a beaucoup.
1: Oui, bah merci beaucoup. Oui, effectivement, les planches, moi en plus je travaille sur papier, donc les planches ont pris pas mal de temps. Le dessin est vraiment fait sur papier de A à Z, donc il y a d'abord l'étape du crayonné, au crayon donc, après j'ai fait l'ancrage au stylo noir, ensuite j'ai fait la couleur à l'aquarelle. Et ensuite, j'ai envoyé mes planches à l'éditeur, donc Rue de l'Échiquier, à Paris, pour qu'elles soient photogravées par une entreprise professionnelle. Donc oui, ça représente un sacré boulot. Et bon, dans ces cas-là, il n'y a aussi pas trop de droit à l'erreur, parce que si on n'est pas contente d'en dessin, ben, il faut le recommencer. Voilà.
0: Cédric ?
2: Alors moi, j'ai posé la question un peu provoque qui marche toujours dans ce genre de cas, parce que je sais qu'il y a des gens qui se posent la question en écoutant. Sinon, Roxane, tu vis de l'illustration ou t'as un vrai métier à côté ?
1: Non, mon vrai métier, c'est l'illustration et la BD. Ça arrive des fois.
2: Non, mais on va le préciser, parce que c'est vrai que quand on est sur tous les métiers dits artistiques, que ce soit en graphisme, en illustration, nous-mêmes en radio ou sur des choses comme ça, les gens ils sont là, mais sinon t'as un vrai métier à côté, ou alors bon allez, c'est un dessin, tu peux me le faire gratuit, faut pas déconner, c'est un dessin, mon fils il en fait, donc toi tu peux bien m'en faire un gratuit, quoi. Donc c'est, je le présente de manière un peu provoque, mais c'est toujours bien le fait de souligner que c'est un vrai métier et que l'art ça se paye, les gens. Voilà.
1: Oui, non mais c'est vrai, c'est pertinent. Après, même quand on n'en vit pas, c'est quand même bien de se faire respecter dans les, sur les conditions. Parce que des fois, quand on a un vrai métier entre guillemets à côté, on se dit qu'on peut se permettre de faire des choses un peu moins bien payées. Moi, évidemment, comme j'ai que ça, j'essaie de faire attention. Mais après, bon, quand même, la clé pour moi, en tout cas, je peux peut-être pas parler pour tout le monde, mais pour moi, c'est la pluralité des projets, c'est le fait de faire plein de choses dans tous les sens, et ça permet d'avoir un revenu régulier. Mais bon, ça reste un métier instable. On ne sait pas forcément trop de quoi sera fait, de quoi seront faits les mois qui viennent ou l'année prochaine, quoi.
0: Ouais. Il faudra faire peut-être les quelques affiches proposées à la mairie de Nîmes, puisqu'elle a basculé dans le bon sens, en disant voilà, il faut créer, peut-être faire des expos, puis créer, puis si vous voulez faire un peu d'information, les illustrer aussi avec votre coup de crayon.
2: Ouais, ils ont beau être à gauche, c'est pas gagné, hein, parce que je connais un peu l'équipe à Nîmes, bon voilà.
0: Bon, non, il va falloir aller travailler.
1: Je travaille déjà un peu avec la ville de Nîmes, donc j'ai l'espoir que effectivement ça continue, voire ça se développe, on verra.
0: Alors, je cite encore un extrait là, du bouquet qui est en fin de l'ouvrage. Travailler à agrandir toujours plus les villages, à couper, brûler la forêt autour, donc c'est la partie écologique. Et puis, ça m'a fait penser, après la suite, à Trump, à ériger, oui, dans un concours infini des statues, des temples, des palais toujours plus somptueux. Donc finalement, c'est d'actualité toujours, bien sûr, cet ouvrage et vos illustrations, où c'est effectivement une jeune femme aussi, mais qui se bat pour sa survie également d'ailleurs. Donc c'est peut-être le féminisme aussi, quand on voit que le trumpisme quand même, et moi je comprends pas d'ailleurs, parce que Trump, on voit très bien que c'est un machiste qui considère la femme sous l'homme, et que qui est quand même des femmes qui est voté, et blanche, parce que pas les autres, mais qui est blanche, qui est voté quand même beaucoup trop pour lui.
1: Ah oui, oui, de toute façon, pour moi, c'est un mystère, les femmes de droite, les femmes qui veulent être soumises, qui sont contre le droit à l'avortement, qui veulent être dépendantes, c'est un mystère pour moi. Je pense qu'il y a toute une histoire d'enjeux, de... quelque part accepter d'être soumise pour mieux dominer d'autres groupes peut-être, parce que oui, on est soumise aux hommes dans son milieu, mais du coup on se sent mieux que les autres et on a quand même du pouvoir sur les autres groupes plus minorisés. Ça effectivement c'est un mystère. Et pour revenir à la BD, oui, il y a vraiment une volonté, alors de la part d'Alexandre, bon, c'est compliqué d'en parler à sa place, mais lui qui est prof d'histoire, avec ce scénario, son mantra, c'est de remettre en question justement l'histoire telle qu'on la présente, l'histoire avec un grand H, c'est-à-dire comme une course qui doit toujours aller vers le progrès. Est-ce que c'est vraiment ça en fait la bonne solution entre guillemets, pourquoi est-ce qu'on valorise toujours ça, le progrès, les constructions, c'est compliqué parce qu'on voit en fait l'effet que ça sur la nature et même en fait sur les humains, sur notre mode de vie, tout ça. Et encore une fois, il faudrait plutôt en parler avec lui. Mais...
0: Oui. Non, mais vous savez, enfin, après, vos planches sont très belles. C'est pour ça que je tenais aussi. Et vous êtes en Occitanie aussi, de vous avoir au téléphone avec nous. Et Christophe Bex, vous êtes député donc, de la France Insoumise, au nouveau Front Populaire. Tu veux vite dire quelque chose?
3: Oui, je ne connais pas la BD. Je viens de la découvrir ce matin en studio. Elle a l'air très colorée. Puis sur une thématique entre fleuve et forêt qui touche vraiment aux origines, sur la survie de la planète, les survies de l'humanité. C'est un thème qu'on n'entend pas parler dans les médias, on divise la population et pourtant c'est le thème central. Comment on va évoluer dans les prochaines années? Est-ce qu'on a encore notre place sur cette planète vu ce qui se passe avec la guerre, les hydrocarbures et tout ça? Donc je pense que c'est une œuvre utile. Mais moi, ma question, ce serait sur, en tant qu'illustratrice, dessinatrice, c'est un métier où tous les gens qui font du dessin, c'est un métier très solitaire, enfin, ou à moins de travailler dans une équipe. Donc, c'est beaucoup, beaucoup d'heures de travail, d'illustration. Et quand se passe la rencontre avec le public? Alors, lors des salons, si je prends l'exemple avec un musicien qui va composer son morceau, après, il va monter sur scène, il va être en contact avec le public. Et comment ça se passe pour les illustratrices et les illustrateurs? Quand est ce moment de rencontre, d'échange avec le public, quand on est illustratrice ou illustrateur?
1: Alors, bon, déjà, je pense que c'est quand même un milieu où c'est pas par hasard qu'on retrouve beaucoup de personnes introverties qui sont pas forcément, qui n'ont pas forcément besoin de liens sociaux énormes. Mais après, ça dépend quand même des gens. C'est vrai que moi, je travaille de chez moi, donc j'ai pas forcément de fortes relations, surtout enfin, quand je suis sur un gros projet, quand j'étais sur Entre Fleuve et Forêt, c'est vrai que j'ai beaucoup travaillé seule chez moi. Il y a quand même des personnes qui travaillent en atelier. Après, pour la rencontre avec le public, moi, je fais beaucoup de rencontres scolaires. Je suis invitée par des écoles ou par des médiathèques pour rencontrer des enfants, des ados, selon le type de projet et selon le type de structure qui m'accueille, ça peut aussi être des adultes. Et j'aime bien aussi faire des résidences artistiques. Là, par exemple, cette année, j'en ai fait une dans un collège à Nîmes, le collège Jean Rostand. Et donc le principe, c'était d'avoir un tiers de mon temps qui consistait à rencontrer des classes et deux tiers de mon temps où j'étais dans une petite pièce dans le CDI pour travailler sur un projet personnel. Et les élèves et les profs pouvaient venir me voir, me faire coucou sans rester des heures. Et du coup, ça, par exemple, ça m'a beaucoup nourrie parce que ça permettait d'échanger sur mon travail en cours, mais aussi passé, avec des ados et aussi avec des adultes puisqu'il y avait les enseignants. Et en plus, ça tombait au moment de la sortie de Entre fleuve et forêt. Donc, j'ai vraiment eu des retours directs de personnes qui l'ont lu quelques jours après qu'elle soit sortie. Voilà, donc moi mon astuce c'est vraiment de faire des résidences et des interventions, mais parce que j'ai aussi besoin de liens. Il y a d'autres personnes qui font beaucoup de dédicaces, et puis il y en a d'autres, il me semble, qui restent juste à la maison parce que c'est leur personnalité.
0: En tous les cas, merci.
3: Merci.
0: Merci d'avoir franchi le pas et d'avoir accepté aussi mon invitation. Cédric, tu veux intervenir ?
2: Ouais, merci d'avoir passé le vidour, là. Non, parce que c'est un vieux truc qu'ils ont par là-bas, les languedociennes du bas. C'est en général, il y a un gros mépris des Montpelliérains vis-à-vis des gens de Nîmes, parce qu'ils te disent, bon, dès qu'on a passé le Vidourle, c'est plus les mêmes. Donc voilà, vu qu'on est sur un fleuve, et voilà, il fallait que je la fasse. Mais en tout cas, ouais, merci, et bravo pour ton boulot. Ouais, et puis bravo. Oui, soutenez les artistes, voilà, parce que maintenant, c'est tellement facile de passer par l'IA. Alors que l'IA ne sert à rien, et fait de. D'ailleurs, j'en profite, je glisse. Si vous voulez voir des artisans et tout ça, rendez-vous samedi à Toulouse, place Saint-Étienne, où de 11h jusqu'à 19h30, il y a les créateurs et créatrices de l'assaut Les Créateurs, avec lequel je bosse et que je soutiens depuis un moment, qui vous proposeront plein de choses. C'est du fait main, c'est du local, c'est de l'artisanal, et voilà. Et profitez-en, c'est mieux qu'Amazon.
0: Oui, merci Cédric Rousseau de préciser. Qu'est-ce que vous avez envie de dire, Roxane, bien encore aux auditrices et aux auditeurs de Radio Occitanie? Et je rappelle que vous avez participé, donc illustré, largement illustré, très bien illustré, Entre fleuve et forêt, paru aux éditions Rue de l'Échiquier.
1: Qu'est-ce que je peux dire? Je ne sais pas, profiter du printemps, profiter de la nature, puisque la BD que j'ai illustrée s'attache aussi à représenter des beaux paysages, à représenter des animaux. Ils aient des livres allongés dans l'herbe. Il n'y a que ça de vrai.
0: Merci beaucoup.
3: Merci beaucoup.
1: Merci pour votre invitation.
0: Avec plaisir. Allez, donc Christophe, il te reste grosso modo finalement 12 ou 13 minutes. Après, tu vas devoir nous quitter, nous abandonner, mais pas lâchement, bien sûr. Bien sûr. Et merci encore d'avoir accepté mon invitation. Et nous passerons après l'interview de Fabio Gutler, qui est maraîcher bio et qui travaille sur la ferme du Vernoux, que tu connais bien,
3: bien sûr.
0: Avec Alex Franck. Et puis, donc, il y aura la chanson aussi retenue par Cédric Rousseau de HK pour terminer l'émission. Mais alors, qu'est-ce que tu as envie de dire? Tu as la carte libre de tout ce que tu as envie de dire en 10-11 minutes.
3: Ce que je viens de dire, on a un petit peu évoqué avec HK dans un moment difficile avec une campagne présidentielle. C'est en fait l'éléphant au milieu de la pièce, la campagne présidentielle, avec peut-être la plus importante de la Ve République, parce que peut-être aussi importante que celle de 80, vers un choix politique. On voit qu'à l'extrême droite, on aura des informations un peu plus pointu en juin, si Marine Le Pen se présente au Jordan de Bardella, on nous le présente comme le nouveau grand favori des sondages, une droite républicaine qui est en miettes, avec Retailleau qui est plutôt
0: qui est proche
3: soutien de l'extrême droite, hein. Avec Ciotti qui était en avant-garde, et après trois anciens premiers ministres qui souhaitent se présenter, avec Elisabeth Borne, Gabriel Attal, Édouard Philippe. Et même la présidente de l'Assemblée nationale, donc un macronisme agonisant, avec des gens qui se présentent et qui veulent continuer le travail de Macron, et on voit le résultat dans lequel on est actuellement. Je tiens juste à rappeler qu'en France, il y a 51 personnes qui sont plus riches que la moitié de la population. C'est, si on peut retenir juste ça comme symbole de 10 ans de macronisme, pour moi c'est ça. Et il s'était érigé comme le champion pour lutter contre l'extrême droite. En 2017, il y a 8 députés d'extrême droite au Parlement. En 2022, il y en a 88. Et en 2024, ils sont 124. Donc, échec sur toute la ligne au niveau politique et au niveau économique. Et donc, il est temps de tourner la page. Et après, l'alternative, pour moi, c'est le bloc progressiste, écologique, social, le socialiste. Le socialiste qu'il faut remettre au goût du jour, qui a été galvaudé, et que là, on a une campagne à faire à gauche pour justement, comme disait HK, le peuple uni. Et donc, l'idée, c'est de réunir non seulement sur un programme. Moi, j'appartiens à une famille politique, mon groupe politique, la France Insoumise, on a un programme, et c'est réunir un maximum de personnes sur des idées, sur un programme, sur une dynamique, en ayant de l'entrain. C'est, voilà, comme je disais tout à l'heure, c'est les 12 mois, on n'est même plus à 12 mois du deuxième tour. Et c'est ce que j'essaye de faire modestement et humblement depuis que je suis élu, mais même avant, c'est essayer de convaincre, d'écouter, convaincre. Voilà, après, ce que j'ai envie de dire, c'est que, je disais tout à l'heure en début de démission, c'est le recul des services publics. Là, on est frappé à la rentrée là, par les fermetures de classes, des écoles. À Muret, il y a la fermeture de la maternité comme à l'Union, donc des services publics de proximité qui sont utiles, alors pour des critères de rentabilité, pour des critères d'équipement, mais ça met en danger les populations. Donc là, on parle de soins, je parle d'école, je parle de services publics, et je parle même plus de services publics historique comme la poste, parce que tout ça maintenant ça a bien fermé, mais même de services de proximité comme le commerce, enfin les épiceries, les cafés qui ne sont plus là. Et donc on va pas recréer des boulangeries ou des cafés parce que s'il y a plus la population qu'elle a, mais c'est une réflexion à mettre en place avec un autre aménagement du territoire et ne pas tout centrer sur des métropoles. Comme on voit ce qui se fait, de plus en plus, je prends les maternités, on concentre sur des maternités en région toulousaine qui font 2000 accouchements par mois. Ouais, c'est ça. Non, oui. Par an. Mais il faut, je pense, réaménager le territoire. Alors, il y a un ministère, l'aménagement du territoire. Et là, il faut justement, comme je dis, planifier et que permettre à tout le monde, partout où il vit en France, puisse avoir les services publics. Parce que les gens contribuent au budget de l'État et en retour, c'est un droit, c'est un devoir que l'État doit rendre aux contribuables ce qu'il a contribué. Donc, et un de mes combats aussi, c'est casser aussi l'idée que c'est vrai qu'on paye beaucoup d'impôts en France, c'est indéniable.
0: Peut-être que les plus riches, proportionnellement, en paient moins.
3: Toute classe populaire confondue, hein, je veux dire, on paye entre 47% et 53% de contribution. Alors, bientôt, les gens vont parler d'impôt sur le revenu. Oui, il y a l'impôt sur le revenu, il y a la TVA, il y a les contributions, il y a les taxes, tout ça. Sauf une petite partie, qui est tout en haut du spectre, qui, eux, payent à hauteur de 22 à 23%. Et j'invite toutes les personnes à lire l'excellent petit bouquin de Zucman, il fait 40 pages, c'est un petit livret, où il explique très bien que, oui, on paye beaucoup d'impôts, sauf qu'il y en a qui sont affranchis de cet impôt et que la redistribution n'est pas là. Les gens payent, on paye énormément, mais du coup, en contrepartie, il y a 100 milliards d'évasion fiscale, il y a 100 milliards de dividendes. Et donc, il est normal que les gens soient en colère. Et que cette colère, on doit l'expliquer et leur dire aux gens, c'est pas en votant pour un mouvement politique qu'est l'extrême droite qui va amplifier ce phénomène. Parce qu'on le voit très bien, et là au moins c'est clair avec Jordan Bardella, qui
0: coquine avec
3: les milieux économiques, avec le grand patronat, ce que faisait dans les années 30 l'extrême droite, et ce qu'a toujours fait l'extrême droite, que jamais, jamais l'extrême droite ne va répondre au quotidien des gens en leur disant, on va vous supprimer toutes vos cotisations sociales, enfin une discharge. Demain, votre salaire net, il sera 100 € de plus ou 200 €, parce que bien entendu, on ne va pas tout redonner. On va en garder un peu plus pour le capital. Mais après, moi, j'ai encore été invité sur un plateau télé où quelqu'un de droite à côté de moi, il me dit oui, il faudrait que le salaire brut égale le salaire net. Sauf que le jour où vous allez à l'hôpital, une journée d'hôpital, c'est entre 1200 et 1300 euros la journée. Donc là, plus de cotisation sociale, il va falloir payer. Alors, c'est vrai que vous aurez gagné 200 € en plus en net par mois, mais quand vous serez malade, quand vous serez en retraite, c'est vous qui allez payer. Donc, on voit bien que le système de société qui a été mis en place à la sortie de la guerre, initié en 1936, et puis après les luttes sociales qu'il y a eu bien avant sur la lutte pour les 8 heures, nous sommes les héritiers, nous devons le préserver, mais nous devons aussi l'expliquer. Donc, c'est plongé.
0: Et c'est tout l'enjeu, et malheureusement, la plupart des grands médias maintenant ne laissent plus que plus, ils simplifient tellement les choses que finalement ça passe à l'as. Et puis, du coup, jamais, et c'est pas tellement dit que finalement les plus gros, les grosses entreprises reçoivent un bon pactole, alors que certains, notamment l'extrême droite, dénonce, on va dire, les aides sociales.
3: Alors, nous, on est pour soutenir les entreprises, mais là, chaque année, c'est
0: oui,
3: Fabien,
0: mais pas les multinationales,
3: Fabien Gay avait fait un super rapport au Sénat. Il estime à 210 milliards, d'autres qui disent 260 milliards d'aides aux entreprises. OK, à condition que ces aides, elles soient conditionnées. C'est-à-dire conditionnées dans l'investissement dans l'outil de production, dans les salaires, dans les conditions de travail, pour la bifurcation écologique. Si jamais on investit dans l'école, si on investit dans le sport, si on investit dans le solaire, dans l'eau, ok. Mais l'argent-là, on ne demande aucune condition. Et qu'on aide aussi les petites entreprises, les moyennes et les petites entreprises. Et là, ce n'est pas le cas. Et donc là, on a une fuite. Et les gens contribuent à ce budget. 210 milliards chaque année. C'est pas une paille, hein. C'est quatre fois le budget d'éducation nationale.
0: Cédric ?
2: Alors là, c'est pas Cédric Radio Occitanie qui va parler, c'est Cédric le citoyen. Donc attention, accrochez-vous. Ouais, moi j'entends tout ce que vous dites. Maintenant, moi, il y a deux, trois trucs sur lesquels je voudrais rebondir. Le problème en France, on sait où il est et c'est pas nouveau. On est sur un système de centralisme. On est sur un système hyper centralisé où justement il faudrait faire du cas par cas. C'est pareil quand on entend les gens râler sur ouais, les 35 heures, ça sert à rien. Les 35 heures, c'est un truc qui est très bien, mais qui a été très mal appliqué, c'est vrai, quelque part, parce que autant il y a des petites entreprises qui, eux, ne pouvaient pas embaucher et que ça aurait arrangé de pouvoir garder du 39 heures avec du salaire en accord avec l'employé. Et il y a des méga-entreprises. Moi, j'ai travaillé pendant un moment pour parce que la radio associative nourrit pas toujours son homme. Des fois, on va faire des boulots frigo. J'ai travaillé pour la centrale d'achat d'une grande entreprise française qui a coulé depuis, il me semble, et dont le siège était à Saint-Étienne. Je voyais mon chef arriver et me faire « Bon, ben, on n'a pas assez de boulot. Demain, Cédric, t'as RTT. » Et là, tu fais « Non, copain, c'est pas comme ça que ça marche, les RTT. Les RTT, c'est moi qui choisis, c'est pas toi qui me dis « Tu vas RTT. » Bref, on est sur un système qui est super centralisé. On est sur un système où, comme le disait Christophe, bon, mais d'accord, moi, je veux bien, les députés, l'Assemblée sont à Paris pour faire voter les lois, pour diriger la nation et tout, machin. Ok, mais alors, du coup, c'est qui fait l'intermédiaire entre nous et le truc d'en haut, là? Parce que, voilà, on va se retrouver au bout d'un moment, et c'est le cas, les gens, ils vont de moins en moins voter, et je les comprends, franchement. Je dis pas faut pas aller voter, mais moi, le premier, reconnaissez le vote blanc, et après, on en reparlera. Mais on est vraiment dans un moment où on est sur... rien va bien. Les gens ne se parlent pas. Les politiques, par moment, ont l'impression qu'ils disent « Oui, oui, non, mais on vous a bien compris. Ouais, mais copain, pour me comprendre, écoute-moi, pose-moi la question de ce qui va pas. » Et surtout, dernier truc, moi, je vois de plus en plus l'extrême droite va arriver. Je te disais la semaine dernière avec Isabelle Hardy, moi, j'ai l'impression de voir quelqu'un qui conduit sur une longue ligne droite, qui voit un platane au fond, et qui fait « On va se le prendre. » Eh ben, on freine, met un coup de volant, fait un truc, mais il y a une espèce de fatalisme, moi, qui a tendance un peu à me... et qui me donne l'impression que, mais sur tout le spectre politique, ce qui compte, c'est qui va aller au palais. Le reste, on s'en fout. Et ça, c'est un peu tendance à me gonfler. Voilà.
0: Bah, Christophe Bex, juste avant de partir, et merci d'être venu dans cette émission. Et après, dans la foulée, tu passes l'interview et tu peux parler de la chanson que tu as sélectionnée.
3: Ouais, beaucoup de choses, mais moi, je rejoins... Ce que tu viens de dire, ce que tu viens d'évoquer, on a besoin de débattre en France. Sur tous les sujets. Là, il y a un sujet qui me porte dans la circo, c'est les prisons. Je veux dire, il y aurait besoin d'un grand débat sur les prisons. On aurait besoin de faire une trentaine, une quarantaine d'assemblées citoyennes avec des gens tirés au sort et qui, pendant 5-6 mois, seraient irrigués par des sociologues, des gens qui pourraient leur permettre de réfléchir et faire des propositions. C'est vers ça qu'il faut aller. Je pense que notre 5e République, elle est morte. Il faut aller vers quelque chose qui est beaucoup plus direct. Et si on veut que les gens s'impliquent dans la société, il faut leur demander de venir, de les tirer au sort, comme pour un juré d'assises. Et on a bien vu la Convention climat, 150 personnes tirées au sort. Ça a donné 150 propositions qui étaient progressistes, qui étaient très en phase avec la société, qui n'ont pas été prises en compte, certes, mais je pense qu'il y a 30 40 thèmes. Et si on réunissait les citoyens, ça n'empêche pas qu'il y en ait, mettons, 400 qui sont tirés. Puis autour d'eux, il y a plein de personnes qui gravitent des associations, qui leur donnent des contributions. Ça met en mouvement les gens et non pas leur dire « Bon, tous les 5 ans, vous venez voter, on est les meilleurs et tout. » Et là, on voit bien le grand barnum de la présidentielle. C'est que ça, c'est les sondages, les émissions à n'en plus finir et tout. Il faut sortir de ça, il faut retourner au plus près des gens et pouvoir discuter avec des personnes comme toi qui viendraient nous aiguillonner, nous tailler, mais arrêtez. C'est ça qu'il faut. C'est ça. Il faut rouvrir des bistrots.
2: Après, ça, je suis d'accord, mais après, le tirage au sort, le risque que ça a aussi, c'est que les gens, moi, tu me tires au sort, par exemple, sur un truc qui ne m'intéresse pas forcément. Si je te dis non, j'y vais pas, et que tu me dis bah, t'as pas le choix, soit je vais faire du mauvais boulot, soit je vais faire le troll, quoi. Donc, ça ne va pas faire avancer les choses non plus. Donc, le tirage au sort, c'est très bien, mais il faudrait aussi que les personnes aient l'option de pouvoir dire non, moi, sur ce sujet-là, je me sens pas. Voilà, quoi.
3: Alors, je connais plus trop les conditions pour la convention citoyenne. Il y a eu deux cas, la convention citoyenne et puis le grand débat où il y avait des gens qui étaient tirés au sort si on pouvait refuser. Moi, je prends l'exemple du juré d'assises. Tu peux pas refuser, même si ça t'intéresse pas et tout ça. Et à chaque fois, les personnes qui ont assisté, qui ont participé à des jurés d'assises, c'est des expériences inoubliables. Enfin, donc, c'est des moments de citoyenneté et de citoyens. Et là, on est vraiment des citoyens. Là, voilà, notre utilité, c'est ça.
0: Ok, merci. Je te propose d'abord de peut-être de parler de la chanson et de prendre la chanson et si on a le temps après de passer l'interview.
2: Ben écoute, si tu veux, alors sur les chansons de HK, j'ai hésité sur 2-3 parce que voilà, il y en a 2-3 sympathiques, notamment la démocratie, notamment une histoire de pays je reprends les titres. J'ai hésité entre C'est un beau pays et démocratie et j'ai pas réussi à me décider. Donc du coup, j'ai pris Serrer les rangs. Voilà.
0: Ok.
2: C'est Serrer les rangs. HK en a parlé tout à l'heure. C'est ben, la seconde chanson. Tu as ouvert par la première. Moi, je ferme par la seconde. Serrer les rangs, ça amène justement à réfléchir et un peu à tout l'échange qu'on a eu. Ben, du coup, on se l'écoute.
0: On se l'écoute. Merci.
2: Ben, écoute, hop, tac, le temps de recaler et on est bon.

0: C'est pas une location, c'est une mise à disposition gratuite d'un hectare, ouais, un peu plus d'un hectare, 1,3 hectare pour le maraîchage, et aussi j'ai planté quelques arbres aussi. Voilà.
1: Et donc là, vous êtes en plein dans les semis. Nous sommes le 1er mai. Et donc, enfin, les semis sont faits de plantes de tomates et d'autres légumes. Et c'est le jour de marché.
0: Oui, on fait le marché tous les vendredis à la ferme toute l'année. Donc là, malgré le férié de 1er mai, on est là.
1: D'accord. Et donc, quelles sont les variétés que vous proposez pour les tomates? Effectivement, il n'y a pas que la rouge. Enfin, elles sont de plus en plus connues. Il y a la noire de Crimée et bien d'autres.
0: Oui, ici j'ai 12-13 tomates, des grosses tomates, variétés anciennes, que des variétés anciennes, et 5-6 tomates cerises aussi, que des variétés anciennes.
1: D'accord. Ouais. Et après, comme autre.
0: Ah oui, après il y a des courgettes, des poivrons un petit peu, il y a aussi des fleurs, des cosmos, des zinnias, tournesols, il y a un peu de consoude, enfin il y a. Ici, et j'ai dans l'autre serre aussi des courges qui sont en cours de, enfin qui sont en train de sortir là.
1: Voilà. Et donc vous faites à la fois de la production de semis à la vente, enfin des plantes de tomates et de courgettes et autres, mais aussi vous cultivez des légumes qui sont directement mis à la vente à la ferme.
0: Oui, exactement. Disons que la vente de plants, c'est très ponctuel. C'est juste à cette période, au mois de mai. Et sinon, mon activité, c'est vraiment la vente des légumes. Donc, le plan, c'est accessoire, on va dire. C'est vraiment maintenant. Mais sinon, tout le reste de l'année, c'est surtout les légumes. Ouais. Donc, des légumes, une maraîchage diversifiée. Donc, il y a une 35-40 espèces de légumes sur l'année, à peu près. Et dans ces espèces, il y a plusieurs variétés. Ouais. Disons, tomates, je compte pour une espèce, mais à l'intérieur, il y a plein de variétés différentes.
1: Ouais. Voilà, c'est ça. Donc, c'est un travail à l'emmener.
0: Oui.
1: Et a priori, vous n'habitez pas tout à fait à côté, puisque c'est Toulouse, visiblement.
0: Oui, c'est ça. Ouais. Moi, j'ai fait une reconversion professionnelle il y a 5 ans, 6 ans déjà. Mmh. Et en fait, j'habitais déjà Toulouse. Et avec ma femme et tout ça, on n'a pas déménagé à la campagne, donc c'est moi qui fais les trajets. Mais voilà, donc j'ai quand même quelques dizaines de kilomètres tous les jours à faire. Mais bon, je suis habitué. Ici, à la ferme, on est quand même bien. Donc je préfère rester ici, même si c'est un petit peu loin de chez moi. Ça me convient.
1: Et avant de vous de changer totalement de métier, de profession, vous étiez dans quel domaine?
0: Alors moi, j'étais dans la recherche scientifique. J'ai travaillé avec des images satellites, notamment. J'ai travaillé à Toulouse, mais dans d'autres villes aussi avant, à Montpellier, à Strasbourg. Donc dans la recherche, je suis géographe de formation et biologiste aussi.
1: D'accord. Donc je suppose qu'au départ, les revenus sont pas tout à fait les mêmes.
0: Hein. Non, c'est un autre monde. Déjà, on quitte le monde du salariat. Donc il faut créer son entreprise, voilà, il y a pas mal de contraintes aussi à ce niveau-là. Et moi, j'ai choisi pour une installation progressive, donc j'ai pas fait d'emprunt, donc je suis allé doucement, petit à petit, tous les ans j'ai augmenté un petit peu, pour aller sans s'endetter, sans avoir des crédits à rembourser, des choses comme ça. Donc moi, l'objectif c'était de faire une installation au fur et à mesure et grandir petit à petit, voilà, c'est ça. Donc c'est un cours, donc je suis pas encore. Chaque année j'augmente un petit peu, et donc c'est ma sixième année, enfin quatrième année vraiment sur mon entreprise, mais j'ai commencé 2 ans avant pour tester. Donc c'est ma sixième année depuis que j'ai changé de métier, on va dire.
1: Et donc vous avez suivi du coup un cursus un peu de formation?
0: Oui. J'ai fait une formation qui s'appelle un CS, certificat de spécialisation en agriculture biologique. C'est une formation sur une année. Et on a beaucoup de stages. Donc là, j'ai fait 26 semaines de stage et autant de semaines de cours à peu près. Enfin, un petit moment, il y avait 22 semaines, je pense, de cours. Donc c'était une formation très pratique et très bien, qui m'a permis de découvrir bien le métier, les différentes facettes et m'orienter un peu plus dans ce que j'ai fait actuellement.
1: Donc c'est un choix que vous ne regrettez pas du tout?
0: Non, pour le moment, je regrette pas. Non. Ça va. Heureusement, c'est vrai que le niveau

0: financier, c'est pas toujours évident, mais on s'adapte. Il y a d'autres avantages aussi, et donc non, je regrette pas pour le moment.
1: Donc vous avez des plantes en plein champ, mais pour les semis, vous les faites sous couvert.
0: Bah tout ce qui est la plupart des semis on fait sous serre. Enfin on fait aussi des semis directs en pleine terre, mais pour tout ce qui est légumes un peu plus sensibles à la chaleur et pour avoir un peu de précocité, on va favoriser les semis sous abri. Voilà, donc la plupart des légumes cette saison là on commence déjà à semer dehors certaines choses, mais jusqu'à il y a disons un mois ou deux, c'est tout été semé sous serre. Oui.
1: Et donc là, est-ce que vous arrivez malgré tout à vous dégager un peu de revenus ?
0: Oui, ça va. Ouais, j'arrive. C'est pas un gros revenu, mais oui, effectivement, ça fait un petit SMIC, on va dire, un petit SMIC, sans compter les aides. Si j'y rajoute les aides, les crédits et tout ça pour l'impôt, ça fait. Du coup, je dépasse un peu le SMIC, mais disons qu'avec mon travail et la vente, j'y arrive un petit SMIC, on va dire. Donc c'est plutôt satisfaisant. On va pas devenir riche, mais c'est satisfaisant.
1: Et donc le fait que vous soyez justement dans le domaine du Vernou, ça fait que tout autour, en fait, toutes les cultures là sont en bio.
0: Oui, ouais, ça c'est un gros avantage, ouais, d'être au sein d'une ferme qui fait 50 hectares et tout est en bio. On a quelques voisins qui sont pas très éloignés, qui sont pas en bio, mais
1: Il a mis des haies pour protéger.
0: Oui, on a des haies partout. Mais bon, il y a une route même, donc qui sépare plus la haie. Mais malgré ça, quand il y a des traitements et qu'il y a un peu de vent, normalement, on ne faut pas traiter quand il y a du vent, mais ça arrive des fois qu'ils traitent quand il y a un peu de vent. Effectivement, on peut sentir des odeurs un peu, on dit, ça, c'est pas terrible. Mais ça arrive rarement, heureusement. Donc je pense qu'on est quand même bien ici. On est à peu près protégé.

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1: Qu'on suit tout en fait et qu'on continue. Espérons qu'on continuera encore longtemps. Le niveau de l'élevage, donc, nous avons 80 mètres et puis vont dans l'Ivdée, le beau Libotard, 8, 9, 9, 9, 10, 10, 10, partout l'engraissement, la plupart. Les femelles, une première vente, se fait à 18 000 et une autre à 30 000 quand elles sont pleines. Les villages se passent à partir de fin décembre, janvier, février. Salaire, puis donc en avance, c'est que je vous dis très bien, elles ne s'occupent pas, le bouton vient de pas, ils les annoncent, je vous dis tout à sous, puis la seule race qui vous dit la coco, elle s'occupe très bien de son lit, qui est une maternelle qui est un peu pas se passer de son lit.

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Bonjour à toutes. 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Et ven bel homme, adreits, et sans ben troubar, et ben canta, et au courtets, et enseignats. La vie de Bernard de Ventadour nous donne ailleurs un petit peu plus de précision. Ce beau Bernard de Ventadour, qui savait bien trouver et chanter, il était bien élevé et instruit. Ses compositions, son chant et lui-même plaisaient beaucoup au vicomte de Ventadour, son seigneur. Il lui fit grand honneur. Le vicomte de Ventadour avait une épouse belle, gaie, jeune, noble. Bernard et ses chansons lui plaisaient bien. Elle s'éprit de lui et lui d'elle. Aussi fit-il ses vers et ses chansons sur elle, sur l'amour qu'il avait pour elle et sur le mérite de la dame. Leur amour dura longtemps avant que le vicomte époux de la dame et les gens s'en aperçoivent. Et quand le vicomte s'en fut aperçu, il éloigna Bernard de lui et puis fit enfermer et garder sa femme. La dame fit alors donner congé à Bernard et lui fit dire de s'en aller de cette contrée. Et il partit et s'en alla jusqu'à la duchesse de Normandie, qui était jeune et de grande valeur, et s'intéressait beaucoup au mérite, à l'honneur et aux louanges qu'on lui faisait. Les vers et chansons de Bernard lui plaisaient. Elle le reçut, l'honora, l'accueillit et lui fit de nombreux plaisirs. Il resta longtemps à la cour de la duchesse et s'éprit d'elle. La dame s'éprit de lui et Bernard en fit beaucoup de bonnes chansons. Mais le roi Henri d'Angleterre la prit pour épouse, l'emmena de Normandie en Angleterre. Bernard resta donc ici triste et malheureux. Il partit de Normandie et alla au prix du bon comte Raymond de Toulouse. Il resta avec lui à sa cour jusqu'à la mort du comte. Et quand le comte fut mort, Bernard se retira du monde et abandonna le troubar, le chant et la joie du siècle. Puis il se rendit à l'ordre de Dallon et là il mourut. Et le comte Eble de Ventadour, qui était fils de la vicomtesse que Bernard aima, me raconta à moi, Hugues de Saint-Cyr, ce que j'ai fait écrire au sujet de Bernard. Le biographe de Bernard de Ventadour était Hugues de Saint-Cyr, qui s'était exilé en Italie, dont on sait qu'il sera condamné pour usure et hérésie. Revenons à Bernard de Ventadour. Nous sommes là en présence d'un des plus importants troubadours pour plusieurs choses. D'abord parce que nous connaissons de lui une quarantaine de pièces et 18 pourvues de mélodies dans les différents manuscrits, dont c'est une œuvre conséquente sur laquelle on peut se baser pour en parler. Et ensuite, parce que les études du grand philologue allemand Karl Appel nous ont permis de découvrir une œuvre qui est fondée sur le troubar Léo. Contrairement au troubar naturel de Marc Abru ou au troubar rite d'un Rimbaud d'Orange, le troubar Léo de Bernard de Ventadour est fondé sur l'art de faire des chansons. Il est un premier orfèvre en la matière, auteur, compositeur. Nous savons à travers la vida que Bernard de Ventadour est d'origine très modeste, puisque son père tirait à l'art d'Aubourg et sa mère chauffait le four à cuire le pain du château. Et cette indication est corroborée par la chanson de Peyre d'Alvergne sur la galerie de portraits. Dans cette galerie de portraits, Peyre d'Alvergne témoigne ainsi de Bernard de Ventadour. Elle terce Bernard de Ventadour, qu'es menres de Bourneil une dourne, en son paire à Boulsirben, per trairab ar manal d'Albourg, et sa maire calfabol fourne, et amassab olei sermen. Le troisième, Bernard de Ventadour, inférieur à Bourneil d'une largeur de main, il avait en son père un serviteur bon à tirer à l'arc à main d'aubier, et sa mère chauffait le four et ramassait le sarment. Vos prepausi
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La joie inspire et ouvre mon chant, et avec la joie, il continue et s'achève seulement s'il aura une bonne fin, tiendrai-je pour bonne son ouverture. Par le bon début me viennent joie et allégresse, aussi dois-je augurer d'une fin heureuse, car je vois louer toutes les actions bonnes selon leur conclusion. À mon avis, il n'est tourment plus grand, ni faute et vilenie, qui dépasse celle de l'homme qui cherche à deviner et à connaître l'amour d'autrui.

Bernard de Ventadour s'intéresse surtout à l'amour. Et c'est la joie d'amour qu'il met au centre de ses chansons. Il parle souvent d'un troubar léo et cansouplane, poésie légère et chanson facile. Et il dit « Chantars nous pot gaire vale, si dins al cor nous mou chant ». Chanter ne peut pas valoir grand-chose si le chant ne s'élance pas du fond du cœur. Bernard de Ventadour a vécu non loin de la cour de Ventadour, et c'est peut-être là qu'il a appris son métier de juglar. Il dit dans une de ses chansons « Jamais nous sarai chantaire ni de l'escola neblu, que mus chanta nous valgaire, ni mas vutos ni mei sou, ni re que ou fasse ni dire, nous connos que prus messire, ni nous y veille meilleur amen. Jamais plus je ne serai chanteur ni de l'école des blonds, car mon chant ne vaut guère, ni mes couplets, ni mes mélodies, ni quoi que je fasse ou dise, je ne sais rien qui me soit mieux, ni ne voie d'amélioration. » Je vous propose d'écouter maintenant la chanson « Amours et queu ses bejaire ». « Troubats mai fol mas calme, cuidats vous queu si amaire, et que jan trop mercé. Et quem commandez affaire, farei ou caissi couve, mas vous nun estai jesbe, qu'en face à tous tem mal trahire. Amour, qu'est-ce qu'il vous paraît? Trouvez-vous jamais plus fou que moi? Croyez-vous que je sois amoureux et que jamais je n'obtienne merci? Quoi que vous me commandiez de faire, je le ferai, ainsi qu'il convient, mais il ne vous sied guère de me faire toujours souffrir. Dame, je ne peux rien vous dire, le bon cœur et les beaux sentiments que j'ai pour vous, quand je réfléchis bien, car je n'ai jamais rien aimé autant. Tous les soupirs m'auraient tué, dame, il y a un an passé, si ce ne fut par un beau geste dont redoublent mes désirs.

L'œuvre de Bernard de Ventadour est assez conséquente, c'est ce qui nous permet quand même d'avoir une analyse de ses chansons et de ses mélodies. Nous connaissons 41 poésies dans les différents manuscrits, dont 18 sont pourvues de mélodies. Bernard de Ventadour donne peu de renseignements sur la diffusion de ses chansons, mais deux tournades, c'est-à-dire deux petites cobles en fin de chanson, témoignent de la conscience que le poète avait de son art et de sa valeur. L'ouvers ici, comum plus lao, veille meilleurament tout au vire et l'apprenne per la vire, celle qu'al poi le voulran saber. Le vers, plus on l'écoute, plus il va s'améliorant toujours. Et il l'apprenne, chemin faisant, ceux qui au puits voudront le savoir par cœur. Ceci est une formule qui est empruntée à Geoffrey Rudel à la fin de sa chanson Nous Sapchanta, qui dira la même chose. Mon vers ira en s'améliorant, plus vous l'écouterez, ici en Toulousain, là-bas en Quercy. Une autre indication que nous donne Bernard de Ventadour pour parler de son art lyrique, l'ouvers es fi et naturaus et bousse celui qui ben l'enten, et meille es qu'il joy aten, Bernard de Ventadour l'enten, elle dit, elle faille, elle joy naten. Le vers est fin et naturel et bon pour celui qui le comprend bien, et meilleur si l'on en attend la joie. Bernard de Ventadour le comprend, le dit et le fait et en attend la joie. L'œuvre de Bernard de Ventadour est vraiment fondée sur le troubard Léo. C'est peut-être le premier auteur-compositeur du troubard qui fait des chansons sur l'amour et des chansons de bonne facture avec des mélodies très élaborées. Nous écoutons maintenant la chanson « Aronouveille, Lusi, Souleil ». Tam mesun escurzit lirai, et j'esperai so num mesmai, que nos clardats mes souleil d'amour, qu'ins al cor merai, et qu'an autre gens esmai, et au meilleur enans que sourdei, per que mouschan nous sourdei. Maintenant je ne vois pas briller le soleil, tam me sont obscurcis les rayons, et je ne suis guère triste pour cela, car une clarté m'ensoleille d'amour qui dans mon cœur rayonne. Et quand les autres se lamentent, je m'améliore au lieu de dépérir, c'est pour cela que mon chant ne décline pas. Plus loin, il parle de son obsession de la dame. Nuit et jour, je pense, médite, éveille, je me lamente et soupire, et puis je m'apaise. Mieux me vont les choses et pire je me sens, mais une bonne espérance me tient en éveil, dont mes angoisses s'apaisent. Fou, pourquoi ai-je dit que je souffre, puisque je désire un amour si riche, ce seul désir est en lui-même un grand bien. Que madame ne s'émerveille pas si je lui demande de me donner son amour et de me baiser. Pour guérir la folie que je décris, elle ferait un beau miracle si jamais elle m'étreignait et me baisait. Dieu, arrivera-t-il qu'on dise de moi « Ah, qui vous vit et qui vous voit ?» à cause du bonheur dont je témoigne. Cette formule « à cal vous vit et cal vous veille » sera reprise beaucoup plus tard et dans un autre contexte par le troubadour Bernard Sicard de Marvejol, qui fera un sirventès contre les Français à Toulouse et Provence, qu'une vous vit et qu'elle vous veille.

Bernard de Ventadour invente des chansons qu'il modèle à la perfection, et tout en trouvant des sujets originaux et des mélodies parfaites, il parle également de son art. 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Outre la terre lourmande, par l'affaire au mar priundo, et simsui des miduns lunians, vas sentira cum azimans la belle que Deu defenda, si le rey anglais et le dux de romans, au vol et au louveirai abans, que l'hiver nous souvreprenda, pel rey sui anglais et normans. Le vers est entièrement achevé, de sorte qu'aucun mot n'y soit défectueux. Au-delà de la terre normande et de l'autre côté de la mer sauvage et profonde, et si je suis éloigné de madame, elle m'attire vers elle comme un aimant, la belle que Dieu protège. Si le roi anglais et duc normand le veut, je la verrai avant que l'hiver nous surprenne. Pour l'amour du roi, je suis anglais et normand. Bernard de Ventadour parle ici d'Aliénor d'Aquitaine, la reine qui avait provoqué volontairement sa propre répudiation par le roi Louis VII, dont elle fut l'épouse de 1137 à 1152, et qui devint duchesse de Normandie par son mariage avec le futur roi des Anglais, Henri II Plantagenet. Et durant ces deux années passées à la cour normande, le poète limousin va forger sa réputation de troubadour et devenir célèbre. En 1154, Bernard de Ventadour aurait été convié à assister aux fêtes du couronnement du roi Henri II et d'Aliénor, et il écrit cette chanson en rêvant de passer en Angleterre avant l'hiver. C'est pour ça qu'il parle de la mer sauvage et profonde. L'amour étant une obsession chez Bernard de Ventadour, on ne peut pas savoir, évidemment, aujourd'hui, si c'était un artifice pour écrire des chansons ou si c'était sa ligne de vie. On sait, malgré tout, que Bernard de Ventadour, à la fin de sa vie, renoncera aux chansons et à la gloire pour aller s'enfermer à l'ordre de Dallon. Mais en attendant, le chant de Bernard de Ventadour vire à l'obsession. Le thème principal, c'est la fragilité de l'homme face à ses sentiments. Sembets mor l'udjum de dolour, et reviu de joie entre scènes, benes mus mals et bel semblant. 100 fois le jour, je meurs de douleur, et je revis de joie 100 autrefois. Mon mal est bien d'une belle apparence. Tantai mon corps plein de joie, toute mes desnature. J'ai mon cœur si plein de joie que tout se dénature pour moi. Pour lui, chanter, c'est s'oublier soi-même, c'est se transporter dans un monde de l'imaginaire où l'amour serait parfait. De laigo que del zois flour escrit ou salut, mais dessin, que tramet à la gensu et à la plus abîmée. Maintos vets, mes pois membrat, de so qu'en fes al cumjat, quelle vie couvrit sa faissou, quand nous ne pouvons dire ox de nous. De l'eau que je pleure de mes yeux, j'écris plus de 100 saluts que je transmets à la plus gracieuse et à la plus avenante. Maintes fois, je me suis souvenu depuis de ce qu'elle me fit lorsque je pris congé d'elle, car je vis qu'elle cachait son visage de telle manière qu'elle ne put jamais me dire ni oui ni non. Nous écoutons maintenant la chanson « Ben m'a perdu l'ai envers Ventadour ». Tout mes amic, pois madonna nous mamo, et es bedreit que jamais là il non tourne, cades estai, vas me salvace en gramo, veus per que me fai, semblant irat et mo. Car en s'amour me deleit em sujourne, ni de re als nos rancure nis clamo. Ils m'ont bien perdu là-bas du côté de Ventadour, tous mes amis, puisque madame ne m'aime pas, et il est juste que je n'y retourne jamais. Car elle est envers moi toujours sauvage et dure. Voici pourquoi elle me fait la mine sombre et contrariée. Car en son amour, je persiste à croire et demeure, et qu'elle ne se lamente ni se plaigne de rien d'autre. J'envoie en Provence joie et salut, et plus de bien qu'on ne saurait leur raconter.
je m'évertue, je fais des efforts et des miracles, car je leur envoie ce dont je n'ai guère moi-même, car je n'ai de joie sinon que m'accorde mon belvézère et ma frature, mon ami, et Talvergnat, le seigneur de Beaucaire. » Chanson donc écrite avant de partir en Provence et déçu de cet amour non abouti auprès de la belle comtesse de Ventadour.

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1: 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D'intenses bombardements russes suivent, femmes allemandes, 4 mortes, c'est Maïdé Sanafrad, sur le missile Oreknik utilisé dans la région, l'attaque massive contre la capitale mobilise des missiles de divers types et des drones, a rapporté l'armée ukrainienne. En France, le gouvernement va consulter un quart sur son projet et délai sur l'allocation des solidarités unificades, qui a le fusion de la prestation sociale, est une promesse d'Emmanuel Macron du 2018. Le ministre du Travail, Jean-Pierre Farandou, s'est inquiétant à la mitad des mailles d'El Béni, d'El Texte, soulignant la réserve et le Conseil d'État, surtout en comparaison de la libre administration et la collectivité. 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

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Très souvent, je vous ai dit dans chaque programme catalan, chez nous, la tradition aussi, pour appeler, on dit toujours, on met au peuple. Au meu poble, si on regarde bien la tradition, c'est mon village. Tous ce sont des municipalités, tous ce sont des villes plus petites, mais c'est vrai, ça nous reste toujours cette espèce de tradition, peut-être vivant aussi de ma génération. Puisque je vous ai déjà dit, et je peux dire à toute la gent de Creixell, jo que sóc nat en un barri d'una vila molt gran, doncs quan estava en el meu barri era el meu poble. 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Imagineu-vous, il fallait juste traverser une rue pour être du quartier, un ancien village à la ville de Barcelona, mais c'est cette tradition, le fait de traverser une rue, on était déjà dans un autre endroit, pas dans son village. On va écouter une musique et on va revenir.

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Même si, disons, son terme est drainé, disons, par quelques torrents ou quelques, un peu de dépression, le village se caractérise, disons, par son absence des eaux superficielles. Cette sécheresse est contreposée, n'obstant, par la grande riqueza et richesse de l'eau souterraine, autant de la partie de montagne comme la partie la plus plane en allant vers la mer. Donc voilà, il y a quelque chose qui est assez intéressant de savoir que dans un village, malgré son aspect sec et désertique en ce qui concerne les ressources d'eau dans le village, donc il y a une quantité d'eau terrible qui se trouve située dans la partie haute du village qui va vers, disons, les premières, pas montagne, mais première colline, disons, qui sépare la plage par elle-même, et aussi, disons, par les terres qui sont très vastes, qui sont, en somme, pas tellement loin de la plage par elle-même. Vous voyez, c'est des terres et des contrastes très souvent des fois. Enfin, vous verrez, restez avec nous encore un autre moment, un peu plus, même plus qu'un momentet, una miqueta més, perquè tenim una hora de programa, i, per favor, no us adoneu.

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Mais vous me direz, et comment ça s'est fait donc que le village continue? Le village continue parce que le tourisme est arrivé vers les années 60. Vers les années 60, le tourisme dont quantité des gens attirés, disons, par la situation économique, disons, qu'on pouvait, disons, aller passer des vacances pas tellement chères en comparaison à des autres endroits, et des zones, disons, que bon, petit à petit changeaient, mais qu'ils étaient pratiquement, disons, dans un état naturel. On trouvait encore des choses pas tellement changées, pas tellement variées, il y avait ce qui fait que, bon, le tourisme est arrivé, et avec eux, donc, ces changements complètement, disons, même pour quelqu'un de la région comme moi, donc, que je me rappelle avoir connu des endroits, et tout le monde pourra dire la même chose, où maintenant je m'y perdrais complètement parce que il n'y a plus rien de ce que je retiens dans ma mémoire. Et peut-être ce que j'avais vu s'était appropé comme ça pendant 30 ou 40 ans ou 50 ans avant moi. Mais il n'y avait pas eu un changement énorme comme maintenant. Évidemment, c'est disons, le prix qu'il faut payer pour se trouver dans la situation d'aujourd'hui. 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Dont le tourisme constitue, disons, à partir des années 60, l'activité basique de Creixell. Urbanisation, camping, appartements ont modifié les structures du village, tant extérieurement comme aussi la forme de vivre des gens. Il faut remarquer que le tourisme de Creixell est basiquement interne et de fin de semaine. Celui ne le limite pas seulement à l'époque de l'été, sinon qu'on trouve la même chose à n'importe quel moment et à n'importe quel instant de toute l'année. Donc, vous voyez, les choses ont changé. Et personnellement, donc, aujourd'hui en dia, une ville comme Creixell, donc, le tourisme est une chose que va vivre tout l'année d'une manière classique.

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C'est vrai, parce qu'il y a des endroits, des frontières en allant vers le sud, et n'est pas tellement profonde. Mais on voit la mer et on voit la montagne. Et tout le long de nos côtes, donc automatiquement, c'est le même sens. On a toujours ces deux choses qui sont très présentes dans notre façon d'être, notre façon de voir les choses, la mer et la montagne. Nous aimons les choses de la mer, c'est vrai. Nous aimons la nourriture qui nous vient de la mer, c'est vrai. 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C'est vrai, au sud aussi, on les aime énormément. On les aime énormément. Quand vous voyez qu'une ville comme Lleida, qui se trouve un peu vers l'intérieur, ils font une journée qu'on appelle la fête des escargots. La fête de l'escargot. Et ces jours-là, on y fait la fête aux escargots, puisqu'on en mange 50 tonnes d'escargots dans les rues. À divers endroits, on fait des grillades partout, et les gens mangent les escargots. Vous pouvez vous imaginer, les pauvres bêtes, on leur fait vraiment la fête complètement, hein, dans tous les domaines. Mais enfin, qu'est-ce que vous voulez, on est des gens comme ça. Nosaltres, à casa nostra, les traditions, est le principal. Je crois que c'est une de les choses les plus importantes. 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C'est vrai. Et plus on descend vers le sud, peut-être les fêtes, on y adhère d'une autre façon, ils sont beaucoup plus, je ne sais pas comment vous dire, beaucoup plus, pas majestueuses, mais disons qu'on aime faire la fête dans la rue. On aime faire la fête, disons, vers l'extérieur. Très souvent, des fois, nous faisons la fête, on y participe entièrement à 100%, mais en fait, disons qu'on n'arrive pas à dépasser une certaine limite. Et dans des autres endroits, disons, qui ont été catalans ou qui parlent une façon de parler qui vient du catalan, non, eux, c'est peut-être l'inverse. La fête, ils y participent à 100%, mais en plus, ils aiment montrer aux gens ce qu'ils sont en fête. Et donc, c'est quelque chose d'extraordinaire. 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

Alors je n'aime pas parler d'une cause de bébé que c'est très souvent des fois, disons, c'est très émotif. Très émotif pour quelqu'un du village, qui est du village. Évidemment, vous me direz, pour quelqu'un qui est ici de Toulouse et qui n'a pas cette habitude, qu'on ait des géants dans un village ou qu'on n'ait pas des géants dans un village, ça ne pose pas absolument, sûrement aucun problème. Mais pour nous, les gens du pays catalan, quand un village est digne de sa renommée, où il veut être reconnu comme digne de son importance, dont on doit avoir le couple des géants qu'on sort au cours des fêtes promener dans les rues de nos villages. Vous vous rendez compte de ce que ça peut être un village sans géants qui sont un peu importants. Je vous ai déjà dit très souvent des fois ici, en faisant référence à l'importance de ces géants dans la ville, des gens du village. J'avais une ville comme Barcelone au début du siècle, fin du siècle dernier plutôt, pas celui qu'on vient de faire vers l'année 2000, hein, mais avant, entre 1800 et 1900. La géante, quand on a sorti au cours d'une fête, faire danser un peu dans la rue de Barcelone, a eu le malheur de glisser sur les pavés de la ville, et la géante s'est cognée le visage contre un angle d'une maison. Cette femme, cette brave femme de 3 mètres et quelques, 4 mètres portée sous les épaules de quelqu'un, vous pouvez vous imaginer. Alors on a amené la géante tout de suite dans un garage, une espèce de local fermé à côté de Barcelone. Et des artistes ont travaillé pendant des jours pour lui refaire le visage. C'était un visage très joli, forme marbrée. Qu'il fallait refaire. Et bien, je vous assure que ne riez pas quand vous entendez des choses comme ça. Beaucoup de gens de Barcelone, quand ils se retrouvaient dans la rue, en disant, bavé, si, que fa la gigante? Elle se bavé, en disant, qu'est-ce qu'elle fait la gigante? Elle va mieux déjà, et déjà guérie. Parce que dans la mentalité des gens du village, les géants qu'on sort dans les villages sont partie intégrante de la vie du village. Bon, on me dirait, bon, ils ont une belle vie puisqu'on les sort 3-4 fois ou 10 fois dans l'année. Mais bon, ça marque beaucoup, ça marque beaucoup. 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
posant pour la postérité en disant voilà, on nous a oubliés pendant des années, mais nous sommes là. Bon, c'est impensable, on ne peut pas continuer à parler, on va écouter une musique de plus, on va revenir sur Gérance de Créchel.

Donc vous pouvez vous imaginer ce que je vous ai dit. En plus, il y a quelque chose qui est très intéressant, c'est que l'entreprise concessionnaire, disons, des autopistes ou des autoroutes, a donné une collaboration de 3000 euros à la mairie pour qu'ils puissent affréter les frais des créations de ces géants. En plus, ils se sont aperçus que le siècle dernier aussi, il y avait des joueurs de Gralles, Gralles, et la mairie aussi a acheté des Gralles, Yuntaval, et organisé avec des jeunes musiciens un groupe de musiciens traditionnels, comme des musiques traditionnelles comme ça, qui habillaient en catalan, ou habillaient déjà avec un costume assez semblant au costume typique catalan qu'on peut trouver, donc accompagne les géants et les grosses têtes au cours de toutes les manifestations au son de ces musiques traditionnelles chez nous. Moi, vous me direz que nous, quand on parle de nous et on parle de ces choses de chez nous, on ne sait plus quoi faire, on est tellement satisfait, on est auto-content, auto-satisfait de parler de ces choses-là. Mais je trouve que c'est très bien qu'une ville, une mairie, avec les moyens qu'elle dispose, si elle peut récupérer toujours cette partie des traditions, ce n'est pas si mauvais que ça. Moi, quand j'entends les gens qui vous disent, c'est un raisonnement personnel, hein. Il faut être progressiste, il faut vivre au jour. Mais très souvent, des fois, si on ne dit pas qu'on a des traditions, on finit par prendre les traditions des autres. Et ça, c'est peut-être quelque chose qui est déjà beaucoup plus embêtant. Enfin, c'est une opinion personnelle. Hein? 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
2: À Montarin, dans le Gard près d'Uzès, une fête pas tout à fait comme les autres attire chaque année curieux habitants et passionnés de culture locale. Son nom, la fête des pois chiches. Alors derrière cette appellation, un événement qui mêle création artistique, agriculture, convivialité et ancrage territorial. Mais d'où vient ce festival? Élément de réponse avec Emma, organisatrice de cette fête.
3: Il est né en 2007-2008, quasi 19 ans, bientôt 20 là. C'est la réunion de plusieurs associations du village à un moment où il ne se passait pas grand chose à Montaran, qui se sont réunies, qui ont décidé de faire d'abord une fête qui s'est appelée la fête des jardins. Et puis de là est née la fête du pois chiche.
2: Pourquoi le pois chiche?
3: Eh bien parce que Montaran, ça veut dire Monte Arena. Et le pois chiche pousse très bien, voilà, dans le sable, c'est le petit monde de sable, Montaran. Donc il y a eu une grosse culture de pois chiche depuis très longtemps.
2: Aujourd'hui, la fête du pois chiche attire un public extérieur, soutient les producteurs locaux et contribue donc à la vitalité économique et culturelle du territoire. Pour les habitants, il est devenu un rendez-vous incontournable, un moment de fierté collective.
3: Eh ben la philosophie c'est qu'il faut qu'il y en ait pour tout le monde, pour tous les goûts, pour tous les âges, qu'on puisse partager, qu'on puisse vivre ensemble, qu'on puisse faire de ce moment un moment un peu unique à part entière dans le monde dans lequel on vit aujourd'hui quoi.
2: Concerts, spectacles vivants, marché de producteurs, ateliers participatifs, tout est pensé pour favoriser la rencontre entre artistes, habitants et monde agricole. Alors comment s'organise cette fête du pois chiche? Réponse avec Annabelle, régisseuse générale.
4: Donc on est sur tout le village et on fait tourner 4 sites en même temps. Le site principal est celui des petits jardins. Donc c'est un endroit où il y a un grand jardin, le jardin du temple, et ensuite plein de petits jardins communaux dans lesquels vont se dérouler des ateliers pendant la journée, des petits concerts, des petites animations. Et ensuite on a un lieu qui s'appelle La Guinguette, où c'est un peu plus intime, où on accueillera notamment des groupes de rap et la Place to Chiche. Un endroit où on peut voir des food trucks, manger en famille avec les amis et participer au blind test et au karaoké de Mercure Rétrograde. Et ensuite, une nouveauté, le Puy Vendin, qui sera un peu sous forme de bodega.
2: Alors si vous n'avez rien prévu, rendez-vous au Pois Chiche à Montarin dans le Gard les 29, 30 et 31 mai pour 3 jours de culture, de rencontres et de convivialité. 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
1: Bonjour, je suis Ishraq Azmi, étudiante en troisième année de lettres modernes. Et aujourd'hui, je vous propose une chronique sur Karma, cinquième album de Big Flo et Oli, sorti le 13 mars dernier. Big Flo et Oli, pendant longtemps, n'ont pas fait partie de mes écoutes. Un rap trop accessible, trop poli, le genre de projet qui rassemble sans vraiment bousculer. On les appréciait, on connaissait leurs refrains, mais on ne le prenait pas tout à fait au sérieux. 4 ans se sont écoulés depuis leur dernier album. Et leur retour ne s'imposait pas comme une évidence. Et pourtant, Karma mérite qu'on s'y arrête. Pas parce qu'il révolutionne quoi que ce soit, mais parce qu'il y a dans cet album une volonté assumée de ne plus chercher à plaire à tout le monde. Après plus de 10 ans de carrière, des festivals, des tournées, une image soigneusement construite, ils ont choisi de tout simplifier. De revenir au rap, sans single évident, sans concession. Le ton est plus brut, plus direct. 44D est l'illustration la plus claire. Le son est sec, les flots sont précis, tendus, et on perçoit une urgence qu'on ne leur connaissait pas vraiment. Comme si cet album était une façon de régler quelque chose, de se prouver quelque chose à leur public, à l'industrie, ou peut-être simplement à eux-mêmes. Ce qui surprend également, c'est la place qu'occupe le chant dans cet album. Big Flo chante sur Picasso, sur Osaka Hotel, et il assume pleinement que ça puisse dérouter. C'est un choix qui dit beaucoup sur l'état d'esprit dans lequel Karma a été construit. Celui d'artistes qui, pour une fois, font ce qu'ils ressentent plutôt que ce qu'on attend d'eux. Mais le moment qui désarme vraiment, c'est « Tu me manques », Oli en autotune sur une production épurée qui chante une perte, une absence. C'est intime, douloureux et profondément inattendu de leur part. Le genre de titre qui arrête précisément parce qu'on ne l'attendait pas. Karma n'est pas un album sans défaut, mais il est sincère et à ce stade de leur carrière, face à tout ce qu'ils auraient pu faire pour rester dans leur zone de confort, c'est peut-être ce qui compte le plus.

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1: Nous sommes en compagnie de Xavier Lacarce, professeur à l'Institut d'études politiques de Bordeaux, co-auteur avec Marion Philippe, professeur d'histoire et géographie dans le secondaire, d'une petite histoire de Bordeaux, parue aux éditions Kern en 2015. En effet, l'époque des Trente Glorieuses voit la ville de Bordeaux se transformer sous la municipalité de Jacques Chaban-Delmas. Quel est l'héritage économique et urbanistique de cette période? Est-ce que la prospérité, là aussi, était au rendez-vous?
2: Alors, on a l'habitude de partager ce que certains appellent le règne de Jacques Chaban-Delmas un peu en deux temps. Il y a eu, dans un premier temps, une période assez faste et une deuxième période un petit peu plus compliqué. Et dans une certaine mesure, ça recoupe effectivement l'histoire économique de la France avec la prospérité des Trente Glorieuses dans un premier temps et les difficultés qui font suite, qu'on a appelé à tort ou à raison crise à partir de 1973. Mais c'est vrai qu'il y a vraiment des échos entre la carrière de Chaban et cette évolution générale. Chaban-Delmas, on le sait, est Premier ministre en 69, propose une nouvelle société. Bon, puis après, sa carrière politique sera encore remarquable, il sera encore président de l'Assemblée, etc. Mais il aura perdu de son aura après que Pompidou l'aura évincé. L'élection de 74 ne lui est pas exactement favorable, comme on sait. Alors, qu'est-ce que ça donne pour Bordeaux? Mais ça donne tout simplement une première phase de reconstruction et de modernisation, de changement massif assez typique des Trente Glorieuses dans un premier temps, et ce pour une ville qui est d'ailleurs désignée métropole d'équilibre en 1964. Alors, c'est assez typique de l'époque, hein. Ça se fait sous l'égide d'un État qui est le pilote respecté de l'aménagement. Et donc le fait d'avoir un premier édile qui a de l'entre-gens est sacrément important. Donc on construit du collectif, par exemple la cité du Grand Parc en 57. On dote enfin Bordeaux de ponts. Le pont Saint-Jean en 65 et surtout le pont d'Aquitaine en 1967. On aménage tout le quartier du lac avec un gigantesque parc des expositions et surtout un immense parking qui le jouxte. Parce que ce qui est assez intéressant, c'est que bien évidemment cet aménagement, alors aujourd'hui on y trouve à redire, mais fait la part très très belle à l'automobile. On commencera aussi à tracer la rocade qui sera une nouvelle barrière symbolique par-delà les boulevards de ce qui constitue l'agglomération bordelaise. Donc celle-ci s'étend, y compris politiquement, quand en 1965 on intègre Codéran à la commune de Bordeaux. Et c'est officialisé avec la création en 67-68 de ce qu'on appelle la CUB, qui est l'ancêtre de Bordeaux Métropole. Bon, on ne va pas dresser la liste, mais il y a quand même beaucoup d'aménagements. L'héritage de Chaban est assez important, même si, je répète, parfois ça s'inscrit dans des cadres d'aménagements qui sont nationaux, qui n'ont rien de spécifiquement bordelais. On a l'aéroport de Mérignac en 59, par exemple, et puis on a aussi un très très vaste campus qui se crée hors les murs, comme ça se faisait à l'époque, avec une réussite là aussi mitigée, à Pessac. Donc on a une grande agglomération d'à peu près 600 000 habitants dans la décennie 70, qui est en quelque sorte l'apogée du Bordeaux de Chaban. Et puis les choses se grippent un petit peu. Alors moi j'aurais tendance à considérer qu'il y a une sorte d'illustration de cette bascule, c'est l'aménagement du quartier Mériadec. Alors Mériadec, c'est un quartier très populaire au cœur de Bordeaux, que la mairie décide, pour des raisons, on va dire d'hygiénisme, sens le plus vague du terme, de réaménager, et ce, dès les années 50. Bon, les travaux ne démarquent en 69, et en fait, ça va beaucoup durer. Alors, c'est conçu vraiment dans le cadre années 60, hein, des grands bâtiments, une architecture de dalle, etc. Mais en fait, ça va être très très long à sortir de terre, ça sera jamais totalement terminé, et ça sera jamais pleinement apprécié. En tout cas, ça ne fait pas l'unanimité à Bordeaux, loin de là. Et on peut avoir un peu le sentiment d'un projet urbain qui s'est, dans une certaine mesure, ringardisé avant même d'avoir pu germer. et si j'ose dire, un petit peu à l'exemple de Jacques Chaban-Delmas lui-même, qui a longtemps, qui était sportif, résistant, je l'ai dit, etc., qui a incarné la jeunesse, et puis qui, au fil du temps, forcément, a vieilli, au point que le dernier mandat ou les derniers mandats ont été beaucoup plus difficiles. On a l'affaire des Girondins qui plombent beaucoup les comptes municipaux dans les années 80. On a l'Arlésienne du métro, hein, longtemps promis, jamais fait. Disons que quand Alain Juppé arrive, on se dit qu'enfin Bordeaux va pouvoir changer puisque Chaban n'incarne plus le changement qu'il avait pourtant si longtemps incarné.
1: Alors, depuis les années 70, la ville assiste au déclin apparemment irréversible de son activité portuaire. Comment expliquer une telle évolution ?
2: Dès le 19e siècle, le déclin a été entamé, même s'il n'était pas aussi net qu'on le juge rétrospectivement. Et donc, c'est l'aboutissement de cette longue évolution qui culmine dans les années 70, même si finalement le coup de semonce final, si je puis dire, vient de la crise pétrolière. En effet, dans les années 50, Bordeaux avait fait une nouvelle conversion en abandonnant les grands paquebots dont on avait discuté de passagers pour essayer de développer le frais d'hydrocarbures. Et donc la crise pétrolière 73 lui est particulièrement fatale. Après, je voudrais juste faire deux précisions, enfin non, même une seule d'ailleurs, sur ce port. On a déjà mentionné que il s'était déporté vers Laval. On avait mentionné Bassins déjà dans les années 50-60, s'est développé l'avant-port du Verdon, en sorte que finalement il est devenu de plus en plus invisible, non seulement parce qu'il perdait de son importance, mais aussi parce qu'il s'était déplacé à Bordeaux. Et c'est juste un point sur lequel je veux insister, mais dans la deuxième moitié en gros du XXe siècle, chose d'essentiel pour Bordeaux, Bordeaux a fondamentalement cessé d'être un port, cela même qu'il avait, j'ai tenté de l'expliquer, toujours caractérisé. Quand je veux dire que c'est plus un port, ça veut dire que le port n'est plus visible, que le port n'est plus essentiel à l'économie de la ville comme point de ralliement, comme point d'activité, etc. Et ça, c'est pour le coup un changement tout à fait considérable.
1: Nous étions en compagnie de Xavier Lacarse, professeur à l'Institut d'études politiques de Bordeaux, qui a coécrit avec Marion Philippe, professeur d'histoire-géographie dans le secondaire, une petite histoire de Bordeaux, parue en 2015 aux éditions Kern.
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Eh bien, bonsoir à toutes, bonsoir à tous. Ravi de vous retrouver pour ce nouveau numéro de l'émission Autour de minuit, consacré à l'actualité du

Jazz, nous sommes ensemble jusqu'à 22h avec ce soir le nouvel album du saxophoniste américain Scott Hamilton. On a eu l'occasion d'écouter 2-3 extraits la semaine dernière. On va continuer à découvrir ce très bel album enregistré en Europe, à Munich, et qui s'intitule In the Still of the Night, paru sur le label GLM. Il est entouré de musiciens européens tels que Tizian Jost au vibraphone, Bernard Pitchell est au piano, Rudy Angel à la contrebasse, Michael Cull est à la batterie, Scott Hamilton au saxophone ténor. Voici d'ailleurs le titre de l'album In the Still of the Night, célèbre thème de Cole Porter. Nous parlerons ensuite de la carrière de ce grand musicien, certainement l'un des meilleurs saxophonistes dans son style et de sa génération.

In the Still of the Night, célèbre thème de Cole Porter, qui est également le titre de l'album de Scott Hamilton, qui est tout juste sorti il y a quelques semaines. Scott Hamilton, l'album In the Still of the Night, sorti chez GLM Records. Quelques mots sur Scott Hamilton, qui est né le 12 septembre 1954 à Providence, dans le Rhode Island, aux États-Unis. Saxophoniste ténor, bien sûr. Il découvre très tôt le jazz grâce aux disques de son père, amateur de Louis Armstrong, de Duke Ellington et d'autres anciens ou classiques. Il apprend le piano, étudie un peu la clarinette. Attiré par le saxophone ténor, il admire quelques maîtres tels que Coleman Hawkins, Ben Webster, Lucky Thompson, Flip Phillips à travers leurs enregistrements. Paul Gonzalves, comme lui, natif de Providence, est l'un des rares qu'il entend en concert lors des passages de l'orchestre de Duke Ellington. Mais ce n'est qu'à l'âge de 17 ans qu'il se décide définitivement pour le saxophone ténor. Et après 5 ans de travail, il se rend à New York en 1976, où, aidé par le trompettiste Roy Eldridge, il va trouver très vite quelques engagements, notamment avec le pianiste Hank Jones ou la chanteuse Anita O'Day, puis dans l'orchestre de Benny Goodman. À la fin de l'année 1977, Scott Hamilton a déjà participé au festival du label Concord aux côtés du violoniste Joe Venosi et joué avec un groupe d'autres fidèles de la tradition mainstream, tels que le trompettiste Warren Vaché, le pianiste John Bunch, le contrebassiste Michael Moore ou le batteur du Modern Jazz Quartet Connie Kay. Il enregistre son premier disque au cours de la même année. De nombreux autres suivront, notamment avec le pianiste John Bunch et toujours Warren Vaché, le trompettiste. On l'entend aussi avec les pianistes Nat Pierce, Dave McKenna. On l'entend aussi avec les saxophonistes Al Conn, Buddy Tate, Woody Herman, Benny Carter, Jerry Mulligan, Flip Phillips également. Il enregistre aussi avec la chanteuse Rosemary Clooney, avec le pianiste Jen Harris, le trompettiste Ruby Braff. On peut l'entendre également avec le batteur Jack Hanna ou le vibraphoniste Red Norvo, ainsi que le guitariste Charlie Bird. Tandis que se constitue le trio régulier autour de lui, avec Chris Flory notamment à la guitare et Chuck Riggs à la batterie, ainsi que Phil Flanagan à la contrebasse. Ce quartet va désormais l'accompagner dans d'autres disques et de très nombreux concerts, au festival, aux États-Unis, au Japon, en Europe, où il s'est produit également, ainsi qu'avec le Newport All-Star de George Wein. Voilà pour cette carrière qui continue d'ailleurs. Il enregistre beaucoup en Europe et on l'entend souvent en concert, ce maître du saxophone ténor. Et je vous propose d'écouter un deuxième extrait avec une belle ballade, très peu jouée d'ailleurs, du pianiste Hank Jones, qui s'intitule Angel Face, toujours par Scott Hamilton.

Un nouvel album du saxophoniste Scott Hamilton avec Angel Face, thème du pianiste Hank Jones. Et c'est une très très belle ballade, très peu jouée d'ailleurs. Et que dire de plus sur Scott Hamilton ? Mais le cas de Scott Hamilton est un pur paradoxe. Solitairement, il a élaboré un style en si parfaite harmonie avec la palette des saxophonistes pré-parkériens. Je pense à Coleman Hawkins jusqu'à Lester Young, en passant par Chu Berry, Ben Webster et peut-être même une vingtaine d'autres nuances qu'il semble être leur contemporain et leur père plutôt que leur lointain disciple. Scott Hamilton, son style est formé d'éléments composites, toutefois homogènes et d'une réelle personnalité. Chaleureux et inventif dans les bornes qui s'est fixé, il exprime un tempérament dont l'apparence anachronique a pu faire d'abord le succès dans un public lassé de certaines extravagances, notamment pendant la période Free. Impavide, Scott Hamilton semble en fait démontrer que le véritable avenir du jazz réside dans une exploration fervente des ressources vivantes de son passé. Le son et la musicalité quand il joue, par exemple, des thèmes de Jobim, fait évidemment penser à Stan Getz. Je vous propose de retrouver ce grand musicien qu'est Scott Hamilton avec toujours des extraits de son nouvel album In the Still of the Night, paru chez GLM Records, entouré de Tizian Jost au vibraphone, Bernard Pitchell au piano, Rudy Angel à la contrebasse et Michael Kull à la batterie. Voici un thème de John Lewis, le pianiste, intitulé Django, un grand classique.

Le saxophoniste Scott Hamilton avec cette belle version de Django de John Lewis, issue de son nouvel album In the Still of the Night. On continue à découvrir ce très très bel album de Scott Hamilton avec cette fois-ci un thème de Mick Jackson intitulé The Prophet Speaks.

The Prophet Speaks de Mick Jackson, interprété avec brio par Scott Hamilton, le saxophoniste ténor américain, issu de son nouvel album In the Still of the Night, paru sur le label GLM. Je vous rappelle que vous écoutez l'émission Autour de Minuit, consacrée à l'actualité du jazz, et que nous sommes ensemble jusqu'à 22h, et avec le saxophoniste Scott Hamilton et son nouvel album In the Still of the Night, avec Tizian Just au vibraphone, Bernard Pitchell au piano, Rudy Angel contrebasse, Michael Cull batterie, Scott Hamilton au ténor. Et on termine cette partie consacrée à ce nouvel album de Scott Hamilton avec une autre composition de musiciens. Il y en a beaucoup hein, sur ce disque. Voici un thème du pianiste Mal Waldron qui s'intitule Soul Eyes.

Le thème, le classique de Mal Waldron, le pianiste, Soul Eyes, par Scott Hamilton. L'album, je vous le rappelle, c'est In the Still of the Night de Scott Hamilton, paru sur le label GLM. On va rester dans ce même idiome de jazz. Et d'ailleurs, même si le musicien que l'on va entendre n'est pas de la même génération que Scott Hamilton, il y a quand même une belle filiation avec Scott Hamilton. Il s'agit d'Harry Allen. Harry Allen est lui aussi saxophoniste américain. Il est né en 1966, le 12 octobre. Donc musicien de jazz, hein, bien sûr. Il est originaire de Washington. Il a joué du jazz traditionnel. Il a joué en concert et enregistré avec son ami Scott Hamilton, bien sûr. Il a souvent été comparé à ce musicien. Il est surtout connu pour ses collaborations avec le pianiste John Colliani, mais aussi Kate Ingham ou le guitariste John Pizzarilli et son père Bucky. Sachez que le père d'Harry Allen, Maurice, était batteur dans un big band. Enfant, son père lui faisait écouter des disques. Parmi ceux-ci figuraient des enregistrements du saxophoniste ténor Paul Gonzalez, qui l'ont profondément marqué. Au lycée, Harry Allen était un talent exceptionnel, capable de jouer des morceaux comme Body and Soul dans le style des saxophones ténors tels que Coleman Hawkins, Ben Webster ou Flip Phillips. Au lycée, Harry Allen était également influencé par les enregistrements de Scott Hamilton. Il a obtenu son diplôme de l'université Rutgers en 1988. Que dire de plus sur ce grand musicien? Eh bien, tiens, il y a justement, on a un jour demandé à Stan Getz quelle était sa vision du soliste de saxophone ténor idéal. Stan Getz a répondu: ma technique, les idées d'Alcon et le sens du rythme de Zoot Sims. Eh bien, on pourrait dire que l'incarnation de cet idéal se trouve peut-être en Harry Allen. Harry Allen, donc saxophoniste ténor, qui compte parmi les voix les plus importantes de sa génération, alliant chaleur, lyrisme et un dévouement sans faille à la tradition du swing. En 2024, Harry Allen a été intronisé au Rhode Island Music Hall of Fame et en 2020 au Jazz Monsters of Hall of Fame de la Soka University of America. Il a également figuré parmi les trois finalistes du prix du jazz classique de l'Académie du jazz en France pour son album Under Blanket of Blue, enregistré avec le guitariste Dave Blankhorn. Un album enregistré, mixé et masterisé à distance pendant la pandémie. Après plus de 70 enregistrements en tant que leader, de nombreux autres en tant que sideman, la discographie d'Harry Allen témoigne d'une grande richesse et d'une remarquable cohérence. Trois de ses albums ont été récompensés par un disque d'or du magazine japonais Swing Journal, dont Tenor Anyone, qui a également reçu le prix de la révélation de l'année. Sachez que ces enregistrements ont fréquemment figuré dans les listes des 10 meilleurs albums établis par les critiques et les lecteurs de pas mal de revues spécialisées à travers le monde. Le quartet Harry Allen et Joe Conn, qui est un guitariste lui aussi et qui est le fils de Alcon, qui a reçu le New York Nightlife Award de 2006 de la meilleure performance d'un ensemble de jazz et a été nominé par le Jazz Journalist Association dans la catégorie meilleur ensemble de jazz. Harry Allen lui-même a été honoré du New York Nightlife Award en 2010 du meilleur solo de jazz. Voilà, il a été un acteur régulier des scènes internationales puisque Harry Allen s'est produit aux États-Unis, en Europe, en Asie. Parmi ses collaborations figurent le pianiste Tommy Flanagan, mais aussi Hank Jones, le guitariste Kenny Burrell, le contrebassiste Ray Brown ou le guitariste John Pizzarilli, bien sûr, mais aussi la chanteuse Rosemary Clooney. Il figure sur de nombreux enregistrements de John Pizzarilli et a fait une apparition dans le film The Out of Towner avec Steve Martin et Goldie Hawn. Voilà, il est également apparu dans des publicités aux côtés de Robert Goulet. Donc, il est né à Washington et je vous propose de le retrouver, Harry Allen, avec un enregistrement qui européen, mais avec un pianiste européen, un pianiste allemand, mais avec une belle rythmique américaine. Voilà, donc ça a été enregistré en Europe en 2005 plus exactement. Voilà, ça a été enregistré au Bauer Studio Ludwigsburg, ça doit être en Allemagne, hein, c'est à Bonn plus exactement. Il est entouré, Harry Allen qui est au sax ténor, de Olaf Paulsen
au piano, Igmar Heller à la contrebasse, Troy Davis à la batterie. Troy Davis, que l'on a souvent entendu avec le guitariste Mark Whitfield, par exemple. Et bien sûr, Harry Allen au sax ténor. On va écouter un premier extrait avec un thème, un classique, ça s'appelle « She was too good to me ».

Le saxophoniste américain Harry Allen enregistre en 2005 en Allemagne à Bonn avec le pianiste allemand Dief Polzien, qui a d'ailleurs fait les arrangements de cet album. Il y a également Igmar Heller à la contrebasse, Troy Davis à la batterie. Harry Allen, bien sûr, est au saxophone ténor. Voilà. Je vous propose d'écouter un autre thème où l'on entend bien sûr Harry Allen. C'est un autre grand classique. Ça s'appelle When in Rome.

Le duo Harry Allen au saxophone ténor et Olaf Poulsen au piano pour ce thème, un classique bien sûr, When in Rome, la ville bien sûr. Et on continue à découvrir cet album enregistré à Bonn en Allemagne en 2005, en octobre 2005. Et je vous propose d'écouter un autre thème, il s'agit du classique de Duke, Autumn in New York.

Vous écoutez l'émission Autour de minuit consacrée au jazz. Nous sommes ensemble jusqu'à 22h sur Radio Occitanie. C'était juste à l'instant le saxophoniste ténor américain Harry Allen, enregistré avec le pianiste Olaf Paulsen et le batteur Troy Davis, le contrebassiste Igmar Hiller pour cette super version d'automne in New York. Et on va changer quasiment d'univers, tiens, pour retrouver l'un des plus bels albums de Wynton Marsalis, le trompettiste de la Nouvelle-Orléans, qui sortait, je crois que ça date de 1990-91, trois disques, trois volumes, qui s'intitule Tick in the South. On va écouter quelques extraits du volume 1. C'est un cycle de blues pour quintette et sextette qui, comme le dit Wynton Marsalis à propos du morceau titre de l'album Tick in the South, se compose d'une condition, un lieu, une attitude, une proposition sublime et un événement. Soul Gesture in Southern Blue explore toute la splendeur de la tradition blues. Entre autres, il nous présente Lupton Ruler, qui est un héros mythique de la Nouvelle-Orléans, dont la personnalité est manifestement complexe, remarque Wynton Marsalis, car il est accepté sans discussion dans les lieux de culte et dans les quartiers malfamés. Surtout, le cycle révèle le message humain complexe du blues, plaintif, qui résonne dans le son de la corne de brume d'un bateau à vapeur, la complainte d'un negro spiritual ou les effluves d'un repas mijoté. Parmi les musiciens, on retrouve Marcus Roberts au piano, Bob Hertz ou Reginald Will à la contrebasse. Il y a également Jeff Ten Watts, Erlin Reilly à la batterie, Todd Williams et Wes Anderson au saxophone, Wyclef Gordon au trombone, avec bien sûr des invités. Sur le thème que l'on va écouter justement, il y a Elvin Jones, le maître de la batterie, ex-compagnon de McCoy Tyner et de John Coltrane. Il y a également sur le thème que l'on va écouter aussi Bob Hurst à la contrebasse, c'est Joe Anderson qui est au sax ténor, Marcus Roberts au piano et Wynton Marsalis à la trompette. Voici Elvin, thème de Wynton Marsalis, un hommage bien sûr à Elvin Jones.

magnifique morceau thème de Wynton Marsalis intitulé Elvin, issu du triple album, pourrait-on dire, puisque ça s'appelle Soul Gesture in Southern Blue. Il y a trois volumes. Le premier volume s'appelle Taking the Salt, c'est paru chez Columbia, c'est paru en 1991, avec sur ce thème Elvin. On a pu entendre bien sûr Elvin Jones à la batterie, Bob Hurst à la contrebasse, le grand Joe Anderson au sax ténor, Marcus Roberts au piano et Wynton Marsalis bien sûr à la trompette. Deux, trois mots sur Wynton et on pourra en parler des heures. Il est né en 1961 à la Nouvelle-Orléans, trompettiste, compositeur, arrangeur. En 83, il est le premier artiste à recevoir un Grammy Award pour ses enregistrements de jazz et de musique classique à la fois. En 1997, il est le premier jazzman à recevoir le prix Pulitzer de musique. Donc né à la Nouvelle-Orléans, il est le second des six enfants du pianiste, compositeur et professeur de jazz Elvin Marsalis Jr. et de sa femme Dolores. Son frère aîné, Branford Marsalis, joue du saxophone ténor et soprano, tandis que ses cadets, Delfayo Marsalis et Jason Marsalis, jouent respectivement du trombone, de la batterie et du vibraphone. Wynton, lui, commence la trompette à l'âge de 6 ans, puis intègre à 8 ans le Danny Barker's Fairview Baptist Church Marching Band. Il commence à étudier sérieusement à 12 ans et à 14 ans, il joue le concerto pour trompette d'Haydn avec le New Orleans Symphony Orchestra. À 18 ans, il part pour New York afin d'étudier à la Juilliard School of Music. Il se perfectionne ensuite auprès d'Art Blakey et les Jazz Messengers en 1980, puis avec le pianiste Herbie Hancock. L'année suivante, il joue bientôt avec les plus grands noms du jazz, la chanteuse Sarah Vaughan, le trompettiste Dizzy Gillespie, mais aussi Harry Sweet Edison, Clark Terry, le saxophoniste Sonny Rollins, le contrebassiste Ron Carter, le pianiste Herbie Hancock ou le batteur Tony Williams. Sa passion pour la musique de Bach, Beethoven et Mozart l'amène également à poursuivre une carrière dans la musique classique. À l'âge de 20 ans, il avait déjà enregistré les concertos pour trompette de Haydn, Dummel et de Mozart. Il signe un contrat avec Columbia Records en 82, réalise ainsi son premier album sous son nom, et en 83, il fut le premier artiste à recevoir en même temps des Grammy Awards classiques et jazz, ce qui l'a fait connaître internationalement. En 97, il est le premier donc jazzman à recevoir ce fameux prix Pulitzer de musique pour son orato de jazz Blood on the Fields. Depuis, il a arrêté bien sûr la musique classique, il se consacre uniquement au jazz pour notre plus grand bonheur. Il est bien sûr responsable du Lincoln Center depuis, il me semble, 2016. Depuis 2014, il est le directeur également du département de jazz de la Juilliard School of New York. Bref, plusieurs casquettes à son nom. Il a eu, bien sûr, il a reçu le titre de docteur honoris causa de l'université Jean Moulin à Lyon pour son engagement pour l'éducation par la musique. Voilà, il a également eu d'autres prix, bien sûr, et il a enregistré énormément d'albums sous son nom et en tant que sideman. On peut le voir sur plein de disques. On va pas tous les citer. Nous, ce soir, on se concentre sur cet album de 1991, autour du blues d'ailleurs, Taking the South, avec le merveilleux Elvin Jones à la batterie et Joe Anderson au saxophone ténor, Marcus Roberts au piano, Bob Hurst contrebasse. Voici un deuxième extrait, toujours avec Elvin Jones à la batterie. Ça s'appelle Elsie and the Cat.

la batterie de Elvin Jones sur ce thème qui s'intitule Elsie and the Cut, issu de la trilogie Tick in the South, Soul Jester in Southern Blue. Le volume 1 que l'on écoute ce soir est un album donc de Wynton Marsalis, sorti en 1991. La première partie du cycle de blues a été enregistrée par Wynton et son quintet avec les participations de Joe Anderson au sax ténor et Elvin Jones à la batterie, bien que la critique américaine à l'époque était assez mitigée, reconnaissant la virtuosité du musicien, mais aussi l'apport d'Elvin Jones sur ces deux thèmes, et bien sûr de Joe Anderson au sax ténor, mais ils sont pas très emballés par les mélodies et le manque de swing. Bon, moi je trouve que c'est un album très réussi et qu'il ne manque pas de swing d'ailleurs. On va écouter un troisième et dernier extrait. Cette fois-ci, c'est Jeff Ten Watts qui remplace Elvin Jones à la batterie, mais on reste avec les mêmes. Bob Hurst à la contrebasse, Joe Anderson au ténor, Marcus Roberts au piano et Wynton Marsalis à la trompette. Voici le titre d'ailleurs de l'album, Thick in the South. Voilà, ça veut dire épais dans le sud.

le trompettiste Wynton Marsalis sur Radio Occitanie. On termine l'émission toujours avec un dernier extrait, tiens, puisqu'on a encore quelques minutes, de ce superbe album de Wynton Marsalis, Tick in the South, qui est le premier volume de la série Soul Gestures in Southern Blues, autour du blues, avec pas mal d'invités autour de sa formation. Sur ce volume 1, c'est Joe Anderson au sax ténor, Elvin Jones à la batterie, qui est invité, lui, ce dernier, sur deux thèmes que l'on a entendus. Joe Anderson, lui, il est sur l'ensemble de l'album. Et puis, bien sûr, on retrouve les musiciens de Wynton, tels que le pianiste Marcus Roberts, le contrebassiste Bob Hurst ou le batteur Jeff Ten Watts. Wynton, bien sûr, à la trompette pour un dernier morceau intitulé Harriet Tubman.

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Les terres travaillées ou labourées, disons dans la commune, et les 596 hectares qui correspondent à 55,5% de la superficie totale. 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Mais ce ne sont que les morts, quand ils occupent la péninsule ibérique, qui développent peut-être par 100 ou par 300 les systèmes d'irrigation dans le pays. Avec la différence, en plus qu'eux, ils sont les premiers à avoir fait passer l'eau d'un côté à l'autre d'un chemin, en souterrain. L'eau arrive d'un côté du chemin, tombe dans un puits, passe sous la route, sous un canal, et remonte par pression, peut-être deux fois ou trois fois la hauteur, disons, du puits dans lequel l'eau tombe. Alors, ce qui fait qu'on peut monter l'eau dans un terrain plus élevé de l'autre côté de la route et pouvoir l'arroser aussi. Vous voyez, donc c'est quelque chose que dans l'ensemble, si un jour vous allez dans ces territoires, dans ces terres de Lleida, et dans l'ensemble du pays catalan, rendez-moi un service, faites comme moi, fouinez un peu à droite, à gauche,
ne vous amusez pas uniquement à vous arrêter devant ces maisons modernes avec ces choses jolies. Arrêtez-vous aussi devant de très jolis bars qui ont de très jolies maisons qu'on peut manger à des prix assez assequibles. Mais essayez de voir toutes les aventures du village et vous allez voir, je ne vous ai jamais menti, ou tellement que je n'ai fait même pas attention à ce que j'ai dit.

0: 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Vous êtes un village, bien sûr, vous avez une ville très importante à côté, mais il y a le marché du village. Il y a le marché du village qui a beaucoup d'endroits, malheureusement, ça a disparu. Quand j'ai dit beaucoup d'endroits, je ne peux pas exagérer en disant beaucoup de pays a disparu, pratiquement. Mais le marché semaine de la semaine, c'est un endroit, disons, pour faire du social. On se retrouve, on parle de diverses choses, de n'importe quoi. Bien sûr, il y a des époques bien précises, on parle plus d'une chose que d'autre, mais c'est le fait de se retrouver avec les gens, les voisins. Avant, à une époque, on sort beaucoup de fois, on mange un petit bout de pain avec quelque chose, avec quelques olives ou quelque chose de plus, un bon verre de vin ou un pourreau de vie pour accompagner toutes ces choses. 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faut voir, disons, les graphiques qui nous sont mis à disposition par le gouvernement catalan, par les associations, par des organismes de la terre et des choses à Lleida, dans les provinces et dans chaque village. Donc je vous assure que ça effraye pas, ça fait pas peur. Mais si vous verrez la quantité, la profusion de documentation que nous pouvons avoir pour pouvoir parler de chaque village et de chez nous, un petit village parfois, une grande ville encore beaucoup plus, on commence à discuter maintenant avec tous les moyens qu'on a d'information, mais un petit village quand même, je vous assure que je pourrais parler pendant des heures et des heures et des heures. Et comme notre programme, il fait uniquement qu'une heure, pas une heure de discussion. Parce que moi, ça ne me déplairait pas. En fait, disons que d'après les canons officiels, il vaut mieux qu'il y ait de la musique. 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

la sinfonia numero 100 de Ein Premier Moviment. 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

La polonaise numéro 6, c'était Chopin. 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

La Gioconda de Ponchielli, interprétée par Placido Domingo. Une musique légère, alors une musique de ballet, et qu'une ballet, quand ça aurait qu'il s'agit des Crinco Abelano de Tchaïkovski. 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
1: J'ai vu Richard et Justin ce soir. Ils ont menti, Sam, ils se connaissent bien.
2: C'est vrai?
1: C'est à peine s'ils ont des parents. Ils sont comme des orphelins avec des cartes de crédit. L'école est trop facile, ils n'ont pas de job, pas d'obligation. On n'exige rien d'eux, rien de ce qu'ils font ne compte. Ni pour eux, ni pour personne. Alors ils se sont dit, si on commettait un meurtre, peut-être que ça compterait. Je me trompe peut-être, peut-être que Ray a fait le coup. Mais téléphone à Rod, dis-lui que tu n'es pas sûr et qu'il faut poursuivre l'enquête.
2: Qu'est-ce qui s'est passé entre toi et Richard Haywood ce soir? Tu l'as frappé? Au visage?
1: Non. Non, c'est pas comme ça que je l'ai pas... C'était un accident. Rod est au courant.
2: Le père de Richard l'a appelé. Il va t'obliger à voir le psy de la police.
1: Pas de psy. Ça marchera pas.
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